nous envoie son bonsoir de Sainte-Béatrix. Merci. Puis une bonne fête aussi, c'est vrai, à sa grande amie Isabelle Lessard. 40 ans aujourd'hui. On te souhaite une belle nouvelle dizaine pleine d'aventures, pleine d'amour. Justement, Karim Ouellet nous le chante dans Rythme le soir. Le super DJ québécois Domino est là également avec Cain. Bon mercredi.

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0: parle un peu chaque semaine. J'ai fait mon rattrapage pour l'émission 24 en 24. Et Sébastien Favre, chef à qui j'ai parlé au début de l'aventure, a été touchant lundi. 11 heures debout, sans s'asseoir, toujours à penser, cuisiner, à être créatif. Il avait les yeux pleins d'eau en se disant « Est-ce que je vais être capable de continuer? » Et l'épisode se termine alors qu'il va affronter Patrick, celui avec qui il venait de faire équipe. Et là, c'est le défi d'élimination. Ça joue sur leur morale, mais ça joue sur notre gros nerf. Hâte de voir la suite. Voici la suite pour nous à rythme.
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pouvez pas nous manquer. On est partout au Québec avec la même bonne musique franco. Mauricie, Montréal, Estrie, Saguenay, Québec, Gatineau, Ottawa. Roxane Bruno sur notre chemin. Fouki et Jay Scott seront là aussi à rythme. 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

0: de l'auberge du Lac Taureau, si vous ne la connaissez pas encore. Ce sera ma première visite avec vous, 12, 13, 14 juin. Une partie de l'équipe de Rythme qui s'est donné rendez-vous aussi. C'est beau, c'est chaleureux, entouré d'eau, la plage, les bains, la piscine, le kayak. Je connais pas le programme exact pour ce week-end de rêve. Valeur de 1 000 $ à gagner, mais notez les chansons payantes de 8h25 dans Rythme au travail. Et je souhaite qu'on vous appelle. Ça pourrait se faire avec les filles du lunch ou ma musique dans le trafic. C'est excitant.
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0: en pleine nuit et comme disait mon grand-père, je pensais faire une syncope. C'est ma blonde qui a fait un cauchemar. Ça lui arrive jamais, mais là, c'est en lien avec une nouvelle série qu'elle regarde, Widow's Bay. Vous connaissez peut-être, l'intrigue se passe dans un village de pêcheurs. Il y a des créatures qui attaquent les gens. Elle s'est fait réveiller, elle, par la vieille dame avec les longs ongles dans son rêve. Puis ça a réveillé toute la famille, incluant le chien. Et j'ai comme traîné cette boule de stress-là dans ma poitrine toute la journée. La dernière fois que vous avez fait un vrai saut, racontez-moi ça. 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
1: Parce qu'on serait fou de se passer de cette chanson-là. J'avance.

0: Good tout de suite à Rythme.
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1: Et ça sonne
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0: et Marjorie Vallée.
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0: sot. Mélanie Véro est la victime récurrente au bureau. Elle a dit les vendeurs s'amusent à la surprendre. Juste un petit bout quand je suis concentré à l'ordinateur puis je lâche un cri. Il y en a toujours un ou une plus fragile, hein, c'est comme ça. Vince de Terrebonne, aussi c'est au travail. Une étagère de tuyaux de cop qui est tombée à côté de lui. J'ai pensé mourir. Un bruit infernal. Et Nadine Miller qui a marché sur un jouet de son chien en plein milieu de la nuit. Ça a fait squeak, mais quand tu t'y attends pas, le cœur m'a fait trois tours.
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0: Bon, le beau temps semble s'installer pour vrai là, pendant que les séries se poursuivent au hockey. Puis tout ça s'entremêle plus que jamais parce qu'on a dévoilé hier ce qui nous attend pour la fête nationale cette année. Il y aura un hommage au Démon Blond, personnage marquant de l'histoire du Québec. Ça aurait été le 75e anniversaire de Guy Lafleur. Et on a appris aussi que Pierre-Luc Funk est le porte-parole des festivités cette année. Toute une sélection de beaux artistes d'ailleurs pour cette 192e fête. On va avoir l'occasion de s'en reparler. Bonne nuit avec la musique franco jusqu'à minuit. Stéphane ici, à demain.
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17: Amusez-vous bien.
18: Bonjour, mes girls.
17: Amusez-vous. Wow, un peu, là. Il y a déjà une fille du lunch avec un homme dedans. On se calme à la verne, là. Wow.
18: Non, mais je trouve ça cool que, tu sais, on soit deux femmes.
19: On est en majorité.
18: Exact.
17: Oui, mais non, c'est le fun, certain.
18: C'est
17: le
18: moral, un peu.
17: Mais à vous deux, faites même pas mon poids. Ça vous donne ça une idée? Vous êtes tout petit.
18: Je pense que oui, quand même.
17: 220?
18: Mais je mangeais bien la poutine.
17: Non, 220. Non, je suis pas à 220. Ah. Je m'excuse, j'exagère un peu.
19: Ouais.
17: J'exagère. 212.
18: Arrête d'exagérer, là. C'est pas le fun.
17: 212. J'arrête là.
18: OK.
17: À 212 livres, non, toi, tu pèses pas 100 livres, c'est sûr?
18: Ben oui.
19: Je dois, en livres, je pèse, moi, 125 peut-être.
18: Hey!
17: Sacrifice.
18: Moi, 140, je pense.
17: Arrête!
18: Je te jure!
17: Ben non!
19: Plus de muscles. T'as plus de muscles, c'est sûr.
18: J'ai des gros.
17: Hein?
19: T'as ça de plus aussi que moi.
17: Bon. Hein?
18: Ça a le mérite d'être clair.
17: Je vais prendre une gorgée de café parce que je sais pas quoi dire.
19: Discussion de girls à matin pour vrai, là.
17: Ouais. Ça, puis la constipation, vous êtes forte là-dedans.
18: On est à l'aise.
17: Quelle série québécoise mériterait un comeback immédiat? C'est la question qu'on vous a posée sur Facebook. Il y a 126 personnes qui ont pris le temps d'y répondre. Pourquoi on vous a posé ça comme question? Parce que on parle beaucoup d'audiovisuel. On nous dit que la télévision au Québec est en train de mourir. Notre culture québécoise est en train de mourir.
18: C'est ça.
17: Colline qu'on a fait des bonnes séries, là. Tu sais, moi, il y en a deux, trois qui me viennent en tête, là. Je pense à Scoop, entre autres. Je sais pas si vous avez écouté ça, vous êtes peut-être trop jeune, là.
18: C'est ça, là, il va y avoir des affaires de génération ici, dans ce show-là, parce que là, tu vas nommer des trucs que moi, puis Amande, on va peut-être être... je sais pas.
17: Roy Dupuis, je vois là-dedans.
18: Des fois, on l'entend, mais on l'a pas regardé. Exact,
17: Macha Grenon, Rémi Gérard, il y avait des acteurs québécois phénoménales dans cette série-là. Mm. Ça se passe au Saguenay-Lac-Saint-Jean, entre autres. À Montréal, évidemment, le journal, c'est le journal qui s'appelle Scoop. Mm. Et c'est une affaire de journaliste, là. C'est vraiment très bien fait. Ça peut revenir demain matin. Je suis sûr que ça fait un hit. 19-2, vous avez connu ça?
18: Oui.
17: Avec Claude Legault?
19: J'ai pas écouté.
18: J'ai pas regardé, mais oui, peut-être j'ai commencé. Mais tu trouves pas que ça ressemble un peu à Unité 9?
17: Pas en tout.
18: Non, c'est pas ça. C'est pas la même affaire.
17: District 31, tu parles.
18: District 31,
17: moi, non, pas
18: c'est
17: tout.
18: Ça.
17: C'est pas la même affaire.
18: Mais il y a des ressemblances. Parce que maintenant, on fait le tour.
17: C'est une série policière. Ça, je te le donne, là, mais Minuit et soir a été une très bonne série. Il y en a plein. Il y a 126 commentaires qui sont rentrés. On va jaser de ça ce matin pour vous inviter peut-être à je sais pas, moi, vous réabonner à des télévisions, à des stations de télévision de chez nous. On pense à TVA, on pense à Nouveau. Radio-Canada, il y a des maudites bonnes téléséries. On est gâtés avec nos séries au Québec. Il y en a des torieuses de bonnes.
18: On tombe dans la nostalgie ce matin, là.
17: Oui, mais pour ramener peut-être des... Tu sais, à part Prise 2, là, si tu veux revoir ces séries-là, là, tu sais, faut que tu t'abonnes sur un autre...
18: Bon. C'est vrai, t'as raison.
17: Ramenez ça sur la TV généraliste, puis on va être là, là. Il est-tu 6h déjà?
18: Il est 6h02 et la publication de la vidéo est faite.
20: Avec Martin Grenier et Wonder Steph.
17: Ah oui, Nathalie Vibe qui vient d'envoyer un message au 11007. Et le message, ça dit ceci.
18: Vas-y donc.
17: Oh, tu l'as pas.
18: Ben non, mais j'ai un bug avec mon ordi. Au même moment, tout est blanc.
17: Bon matin aux meilleurs animateurs de rythme. Go Abs Go ce soir. Cinquième match. Ça se passe du côté de Buffalo, évidemment. Ouais. Comment qu'il l'appelle?
18: Je sais pas, mais dans tous les cas, la bonne nouvelle, c'est qu'ils reviennent quand même à Montréal pour une dernière fois.
17: Key Bank Center, je pense.
19: Ça fait longtemps aussi qu'ils sont venus au Centre Bell un samedi soir.
17: C'est vrai?
18: C'est vrai, ça a toujours été en semaine.
19: On espère qu'il va sortir.
18: Ça amène un bon point. Ben, il va-tu avoir plus de monde dans les rues? Pense pas, là, on peut pas aller plus loin que ça.
19: Ils vont racheter un quatrième écran. Là.
18: Parce qu'un samedi, les gens peuvent partir de n'importe où pour s'en venir.
17: C'est pour ça va être pire.
18: Tu penses, hein?
17: Ben oui, le monde du Québec va se déplacer vers Montréal. On va s'en aller vers Montréal. Ben oui. Puis si on peut le faire chez nous... Hey, j'ai pogné quelque chose. Tu sais, hier, on disait... je comprends pas pourquoi que le centre Slush Poppy ouvre pas les portes pour regarder le match. Centre Vidéotron, on le fait.
19: Ben oui.
17: Ce soir, 12$ l'entrée, puis ça s'en va une bonne cause. Centre Vidéotron le font. Et là, bon, il y a évidemment des partisans des Nordiques de Québec qui disent « Oh, vrai, on n'aurait pas dû faire ça, c'est pas normal, c'est pas correct. » Le Centre Vidéotron, c'est pour les Nordiques. Il n'y en a pas de Nordiques.
18: On peut-tu en revenir?
17: On va vivre là, en 2026.
18: C'est ça. Ben, en même temps, je comprends la nostalgie des téléspectateurs, des fans, mais à un moment donné, il faut se dire, il faut avancer. Là. On évolue.
17: Et il y a le maire, c'est Bruno, j'oublie son nom de famille, un maire de Québec, Bruno
19: Marchand.
17: Merci. Bruno Marchand qui dit... Hey, c'est là. De l'attaque, a même pas googlé en plus. Bruno Marchand qui dit, écoutez, je comprends les partisans des Nordiques de Québec, là, sauf que... T'sais, le marché de la LNH n'est pas pour nous autres. C'est, on est une trop petite ville pour recevoir une équipe. C'est la raison pourquoi on n'a pas d'équipe à Québec. Donc, on va revenir puis on va ouvrir les portes du Centre Vidéotron. Puis, le 12$, ben, il y a une partie qui s'en va à des bonnes œuvres. C'est une bonne idée, je pense. Et on pourrait faire ça ici, tiens, pour aider nos itinérants. Pourquoi pas? Pourquoi pas? Pour donner à Moisson Outaouais, pour donner à des bonnes causes. Il y a la marche de la SP qui s'en vient bientôt. Là.
19: Tu parles de personnes en situation d'itinérance. Je crois avoir vu qu'ils vont diffuser le match pour ces gens-là.
17: Non, sérieux?
19: Proche de c'est Robert Gertin.
17: Ah, bravo!
19: On va vérifier aujourd'hui, mais il y a même des écoles. T'sais, on dirait qu'on voit un mouvement, là, même si on est à Gatineau. Là, fait que pour les personnes en situation d'itinérance, ça va avoir quelque chose d'organisé. Fait que
17: bravo,
19: c'est fun.
17: Bravo.
19: Pour des écoles aussi là, qui se rassemblent. Donc, des belles initiatives qui sont mises en place.
17: OK. Donc, c'est le cinquième match ce soir. On va en parler amplement. On a posté il y a quelques secondes de ça. Je dis « Oh, mais ça exclut le gros qui parle. » elle a posté il y a quelques secondes.
18: Mais t'es dans la vidéo.
17: Oui, mais j'ai pas rien fait. Là. Hier, on est allé faire une visite. Où, Steph?
18: Hey, on est allé à l'Atelier Gourmet. Ça faisait une couple de semaines, moi même, qu'on nous invitait. La gang, c'est... un service tellement familial. Il y avait Simon, Marie-Pierre, la maman de Marie-Pierre et leur fils Ludovic, OK? C'est vraiment une entreprise locale et familiale.
17: Ouais.
18: On est allé faire un tour de ce côté-là parce qu'il semblerait que c'était les meilleures poutines, pas poutine italienne. On a sorti un peu de notre confort.
17: Ouais.
18: D'habitude, moi puis Marthe, c'est des dates de poutine italienne. Et là, je dois le dire...
17: On pognait quelque chose. Hein.
19: Ah oui. Hein.
17: Écoute.
18: Il n'y avait pas juste des poutines. Là.
17: Non.
18: C'est un menu genre de luxe. Là. C'est mais pas juste des poutines.
17: Sérieusement, hier, on a testé leur poutine. C'est épouvantable. Là. J'ai jamais vu une affaire de même de ma vie.
18: Il est moi, je traumatisé.
17: C'est Simon qui fait la bouffe là-bas. Je dis à Simon, je dis, amène-moi un modèle réduit. Là. On va juste goûter. Ouais. Là,
18: moi, j'avais pas trop faim. On venait de manger genre un muffin et tout ici à station.
17: Il arrive avec une chaudière de poutine. Toi, c'est gros de même.
18: Hey, jamais on va finir ça.
17: Mais il y a du stock là-dedans. Là. C'est épouvantable.
19: Ben là, j'ai le goût d'une poutine.
17: Allez voir la vidéo.
18: Oh
17: mais sais-tu qu'est-ce qui m'a donné encore plus le goût que la poutine là-bas? C'est qu'ils font des mini burgers. Ça, si ça vous tente d'essayer ça, là. Mini burger de Wagyu. Il y a du bison.
18: Il y a plein de sortes de viande à l'intérieur, c'est ça.
17: Trois petits mini burgers, là. Tu peux tester, là.
19: C'est ça, la poutine que je vois?
18: Ouais, ouais. La vidéo, là.
17: Ah non, c'est énorme. C'est gigantesque.
18: Puis, dans la poutine, il y a plein de trucs, là. Il y a des rondelles d'oignon, poulet, il y a des.
17: Bâtonnets de fromage.
18: Ah oui, attends, il y a trois sauces aussi. Chipotle, barbecue, mais comme le mélange.
17: Sauce brune aussi, oui.
18: Ça fait comme saliver, là. Ça n'a juste pas de bon sens, j'en parle les mots. Moi, j'ai regardé Marc, puis j'ai fait, c'est ça, je finis pas ça.
17: Non, m'en occuper.
18: Écoute, il a amené un petit doggy bag. Là.
17: Ah non, c'était impossible de manger ça. Et il nous a donné comme entrée des rondelles d'oignon. Puis tu sais, rondelles d'oignon, on s'entend, là, tous les restaurants font ça, mais de la façon dont lui, les pimps, ça vaut la peine d'aller essayer ça. 62 Boulevard Lorrain, allez voir Marie-Pierre et Simon, c'est vraiment, vraiment du bon monde. On a été bien reçus. Allez jeter un œil sur la vidéo, vous pourriez être gâtés. Je vous le dis tout de suite, là, on va se promener cet été, on va aller voir des restos.
18: Ouais. Moi puis Marthe, on est gourmands d'envie, on aime essayer. Moi, je suis pas difficile, lui non plus. Mais quand on est bien reçu comme ça, on dirait que ça nous donne juste envie de vous gâter.
19: Oui.
18: Puis Marie-Pierre, hier, était en train de faire les chèques cadeaux. Là. Puis elle me regarde, elle dit, « C'est-tu assez? » Je la regarde, de 250 $ de bouffe.
17: Oui, qu'on va donner, assez. Là, ben oui.
18: Comme aller faire un tour Facebook, Instagram, ça vaut la peine. Puis tiens, parlant d'encourager local, c'est une entreprise locale. Eux autres, tout ce qui est bouffe, c'est Moisson Outaouais, ils encouragent vraiment les produits locaux. Donc pourquoi ne pas les encourager à notre tour?
17: Bonne idée. On dit un paradis buccal. C'est Mario qui envoie ça pour la gang là-bas. Un gros merci. Je suis capable de tout manger sa poutine gourmande. Ben oui, Mario, je comprends.
18: T'es-tu vu ta shape comparativement à moi?
17: Ça, c'est... Moi, je ne serais jamais allé là.
18: Il est
17: jamais.
18: Grand.
17: Ben oui, c'est ça.
18: Ben oui, mais là, Marc, il me pète en deux.
17: Ah, comment?
18: Il me pète en deux quand il me voit. Il me donne une grosse caresse. Je suis toute très petite, moi, là.
17: 5 et 4, moi, là, d'habitude, elle va dire, non, je suis rentre. C'est jeudi aujourd'hui, le 14 mai 2026. Un immense merci d'être chez nous, d'avoir choisi RIT ce matin. C'est du gros bonheur qu'on va vous offrir avec, entre autres, le Quiz Me Baby. Vous textez à compter de maintenant le mot AR, A-R-T, pour jouer avec nous autres à 7h20. Ouais. On va jouer avec plaisir à part ça. Il y a quoi? Il y a, le dictionnaire à Wonder à 7h40.
18: Oh, c'est vrai, j'avais oublié ça.
17: Pas moi. Semaine qui a été, honnêtement, lundi, mardi, super tranquille. J'avais des grosses interrogations sur Wonder. Colin, tu commençais à prendre des pilules pour son TDAH, quelque chose. Je sais pas. T'es bonne cette semaine.
18: C'est tout en ça. Il y a une bonne, une pas bonne.
17: Hier,
18: la semaine passée, ça n'a pas bien été. Ah okay. Tu trouves?
17: Ah, hier, t'as tout cassé.
18: Ben oui, mais j'ai dit, c'est le temps qu'on raccroche. Là, je suis tout en train de te remplir le dictionnaire.
17: Les preuves, vous allez les avoir à 7h40 ce matin. Je veux savoir au bulletin de 6h30, Amanda, on parle de quoi aujourd'hui?
19: Une nouvelle, Wonderstep va être contente parce que moi, je trouvais que c'était vraiment une bonne nouvelle. Là. Okay. Ben, en tout cas, pour toutes les femmes, il y a des pharmacies de la région qui vont vendre maintenant les produits menstruels à des prix plus abordables, au prix coûtant. C'est dans 3 Family Prix de la région, à Elmer, Val-des-Monts et Cité-Jardin. C'est une initiative qui avait été lancée à Shawinigan. Puis là, ça se propage, heureusement, là, on va dire comme ça, un peu partout. Donc, depuis hier, ces produits-là sont à prix, réduits là, pour les femmes. On dit, on va rendre ça accessible, c'est comme du papier de toilette.
18: Hein, il était temps qu'il y ait de l'initiative de ce côté-là. Là, je veux dire, crime, on est en 2026, le mané.
17: Puis, tu sais, il y a des gars qui vont... Mais c'est parce que...
19: Parce qu'on n'a pas le choix. T'sais, on peut pas c'est décider si ça me tente pas. Là.
17: Moi, je pense que ça devrait même être offert gratuitement aux femmes, ça. Et depuis plusieurs années, on passe ça. Sérieusement, là, c'est
18: con, mais l'initiative de mettre, exemple, des tampons, des serviettes sanitaires dans les salles de bain, tu sais, comme ça fait pas longtemps que c'est
17: fait. Au moins, des distributeurs, minimum, là.
19: C'est ça. Au moins, on fait des pas dans la bonne direction. Ouais. Ça s'en vient.
17: Ouais, on va comprendre à un moment donné. Hein. OK, en part de ça?
19: Sinon, on sait que les élections provinciales s'en viennent à l'automne. C'est dans le droit ce matin qu'on apprend que Michel Langevin ferait le saut en politique provinciale. Donc, l'annonce qui devrait être faite officiellement ce matin à 9h30. Donc, ça va être annoncé au centre Slush Poppy vers 9h30.
17: On parle de l'animateur radio, là?
19: L'animateur radio.
18: OK.
19: Que vous connaissez probablement très bien. Donc, c'est le droit qui est sorti ça ce matin.
18: C'est pourquoi on dirait que ça vient avec. Hein? Il y a beaucoup de, on dirait, animateurs, politiques.
19: C'est vrai qu'il y a beaucoup d'animateurs qui font ça.
18: Ça s'associe ensemble. En tout cas, moi, vous n'allez jamais me voir là-dedans.
19: Wonder Steph fait le saut en politique.
18: Ah ouais, non.
19: Donc, lui, il se présenterait pour la circonscription de Chapleau.
18: OK.
19: À suivre.
17: Pour quel parti, t'as dit?
19: Le PLQ, Parti libéral.
17: OK. OK. Wow! Écoute, tu viens de me pogner culotte à terre en maudit. Je sais que Michel se faisait opérer. Il est en convalescence pour la hanche. Il avait dit qu'il était pas sûr de revenir. Là, on a la réponse, on sait pourquoi.
19: Il avait fait une publication sur Facebook. Ouais. Je prends du recul avec l'opération, tout ça. Mais là, finalement, il y avait peut-être plus qu'une raison. Là.
17: OK. Ben, bonne chance, mon cher gros Michel. Je dis gros parce que je le connais. Là,
18: OK, j'étais comme, voyons, t'es bien à l'aise.
17: Non, mais écoute, pas petit Michel, là. L'ange va y faire du bien, là.
18: Oh, c'est bon, ça.
17: 6h12 minutes. Je l'agace, évidemment. Je lui souhaite bonne chance. Tant mieux si Stars de radio. Moi, j'ai pas de trouble avec ça. 6h12 minutes.
18: C'est bon pour nous autres.
17: Ben oui. Qu'est-ce que je voulais dire? Ah oui, Steph, météo pour aujourd'hui. Hier, ça a été de la mouille toute la journée. Froid même. Très, très froid hier.
18: C'est vrai qu'il fait pas chaud, hein, quand même.
17: Non.
18: En fait, c'est sensiblement le même scénario aujourd'hui.
17: Dégueulasse comme
18: ça. Mais c'est la dernière de la semaine. OK. Fait qu'on se donne un petit go, là. Une petite motivation. 14 au maximum. Aujourd'hui, on a après-midi avec des possibilités d'averses, encore une fois. Tu sais, maussade, le nuageux, c'est ce qu'on va avoir au menu. 8 ce matin, parce qu'après ça, au cours de la semaine, on est chanceux, fin de semaine plutôt, vendredi, samedi, dimanche, il va y avoir du soleil et des températures qui vont varier entre le 20, 22 et même 24.
17: Oh, nice!
18: Si je regarde à long terme, lundi prochain, 26. Fait que, on commence à faire du bien.
17: Ah, oui, on est dû à part ça pour en avoir beau temps. Épidémie de vol à l'étalage chez la Une, Journal de Montréal ce matin, c'est ce qu'on vous dit. Ça se passe dans les épiceries. Les gens volent du stock à tour de bras. Mmh. Et ce que je trouve grave, ce que j'apprends en lisant l'article, c'est que on sort de l'épicerie, tu sais, t'as une tranche de steak dans le manteau, tu peux avoir des ailes de poulet dans l'autre, et quand tu sors, t'arrives dans le stationnement, tu me dis, tu vas avoir des steaks pas chers.
18: Ah, tu te fais une revente.
17: Les gens font de la revente, mais dans le stationnement direct. Wow!
18: Plus c'est... smart que moi, parce que j'y aurais pas pensé.
17: Ben, plus smart, oui, mais tu sais, quand c'est rendu là...
18: Ben, ça va pas bien.
17: C'est
18: y a des
17: que ça va vraiment pas bien au niveau de l'économie, là. 6-14, on ouvre ça, c'est le temps. Moi, c'est Domino.
18: Domino.
17: C'est ça que j'avais dit.
18: C'est ça.
17: Domino, chez nous, à Ride 97.1. J'ai tellement...

0: Wonder, c'est officiel, c'est là, c'est réglé, à rythme. On lance l'été avant tout le monde pour le long week-end des Patriotes. On sort la crème solaire, yes la musique sir. Soleil, peu importe la météo. Aujourd'hui, journée dégueulasse, un peu comme hier.
1: Ouais, mais c'est la dernière. Après ça, il annonce beau. Puis pour s'y faire, ben on lance l'été avec les meilleurs hits, les hits pop, soleil, que vous faisiez du barbecue, un petit road trip, peu importe. C'est des hits caliente.
0: Oh! Ça va faire du bien. Là. Ça va faire du bien dans vos oreilles, c'est sûr et certain. On va avoir des coups de soleil. Mettez de la crème solaire en fin de semaine en nous écoutant, c'est sûr et certain.
1: Parce que demain, là, midi.
0: Ah
1: là,
0: ouais, ça décolle et ça va être ça pour tout le week-end. Un gros week-end d'été. On va annoncer l'été un mois avant tout le monde.
1: Ouais, nous autres, tout de suite, là, on prend pas rien pour acquis.
0: Pas de niaisage. 11007, qui est là ce matin, Steph?
1: Il y en a du monde à shop. Il y a Mario Régimbal, évidemment, Mario. Qui dit « Mini Rikiki, si vous comprenez pas, ben allez faire un tour sur la vidéo de rythme 97.1. » Sinon, il y a aussi Claire Villeneuve qui est là ce matin. Il y a Isabelle Parisien, Chantal Drouin, Nathalie. Il y a aussi Chantal Pitre qui dit « Bon matin, mon trio préféré. » Éric de dire « bon matin l'équipe. » Et il y a aussi Marc le camionneur qui dit « Wow! » Michel en politique, ça va brasser. Ce sera tout pour aujourd'hui.
0: Hein, oui, c'est réglé ça. Il est 6h18 minutes. On a pour vous dans un petit moment la circulation, ça s'en vient. À cette heure-là, tranquille, sérieusement tranquille. Moi, je vous invite à être prudent sur les routes. Il y a du chevreuil au pouce carré encore. Hier, on a vu 6 traverser Jean-Pou, 6 d'une shot.
1: Crié, toi.
2: Une petite famille?
1: Ben, non, c'était quelque chose.
0: Toutes des mamans. Il n'y a pas de bébé là-dedans, mais il y a du trafic, évidemment. Il y avait un poids lourd qui s'en venait, puis je voyais les chevreuils se préparer à traverser.
1: Il y en a
0: partout. Puis ça, c'est en raison probablement de la crue des eaux quand ça a grimpé. Ils n'ont plus de place. Tu sais, je pense au lac Limay. Il y a beaucoup de chevreuils dans ce coin-là. Fait qu'on va élargir les places un peu. Donc, faites attention. Soyez prudents.
1: Parlant de poids lourd, Serge doit dire « Bon matin, ma belle gang. » C'est Serge, le trafic est très lourd à partir de Rockland, Cumberland. Bonne journée. Je vous tiens au courant. Merci d'être là. Ben merci. Il y a Amanda qui va pouvoir vous informer sur les routes.
0: Merci, Patricia. Poser le blanc d'être chez nous. 6h19 minutes. On y va. Circulation, ça s'en vient. Bougez pas.
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2: L'autoroute 50 à cette heure-ci, c'est fluide. On est seulement un petit peu plus nombreux, là, passer le pont des Draveurs. Donc, pour aller dans la bretelle, aller prendre la 5. Sinon, ça va bien pour l'instant. Pont Champlain, par contre, c'est lourd. Déjà au ralenti à cette heure-ci. Si vous avez de l'info, d'ailleurs, textez-nous 11007. Rue Montcalm aussi, c'est un peu plus lourd ce matin. Et Serge nous a envoyé un petit texto. Il disait du côté d'Ottawa, la 174 ouest à la hauteur de Cumberland, ça commence à refouler. 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
1: Merci.
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12: Ouais. Excuse, j'ai accroché le mauvais piton.
11: Ah, c'est pas grave, c'est pas grave. Steph?
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11: Il y a le Quiz Me Baby à 7h20. Vous textez le mot ARD. Je sais pas si c'est rentré. ART. Textez ça. Gênez-vous pas pour le faire à part ça. Ça va être le fun de jouer avec vous autres. Question ultra facile et on vous envoie toute la famille du côté de Plaisance pour aller voir une exposition vraiment tripante où les enfants vont pouvoir allumer, vont pouvoir starter leur créativité. Dire, hey, moi aussi, je serais peut-être capable de faire des affaires de même. C'est vraiment trippant, sérieusement. Puis quand ils allument, les enfants, c'est dur à éteindre après la créativité, évidemment. Donc, je vous invite à jouer avec nous autres. C'est à 7h20. 11007, vous textez le mot ART, A-R-T. Vous vous gênez pas pour le faire. L'actualité s'amène dans les prochaines minutes avec Amanda Moisan. Vous restez là, vous bougez pas, vous touchez à rien. Pour l'instant, One Plus One, chez nous, à rythme. 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

0: C'est déjà l'heure de s'informer. Il est 6h29, même 6h30 dans... 1, 2, 3... Paf, 6h30. OK, c'est là. L'actualité, c'est Amanda Moisan qui fait ça chez nous. On va parler de produits d'hygiène pour femmes.
1: Oui, exact. Bonne nouvelle. Pour toutes les femmes, il y a 3 Family Prix de la région. Elmer, Valdémont et Cité-Jardin qui vendent maintenant des tampons, serviettes hygiéniques et produits réutilisables à prix coûtant. Donc, on veut rendre les produits menstruels plus abordables. On veut aider les femmes dans un contexte, on en parle souvent, d'inflation. C'est une initiative qui a été d'abord lancée du côté de Shawinigan la semaine dernière. Et là, ça commence, heureusement, à s'étendre dans d'autres pharmacies. Et ça a commencé officiellement dans la région. Je vous laisse entendre là-dessus Élise Bruno, qui est du Réseau québécois d'action pour la santé des femmes.
2: C'est que les produits menstruels, ils sont essentiels, en fait. On devrait pouvoir s'attendre à les trouver, peu importe où on se trouve à disposition, comme on s'attend à trouver du papier de toilette, en fait. Parce que c'est garant de l'hygiène, de la dignité. On en a besoin, en fait.
0: Peux-tu poser une question niaiseuse?
1: Oui.
0: C'est vraiment une question niaiseuse. J'en profite parce que j'ai 2 femmes avec moi. C'est combien? Ça revient à combien à peu près par mois le cycle menstruel? Ça vous coûte combien par mois?
3: Non, mais moi, j'achète des tampons.
0: Oui, mais ça, je veux pas le savoir. Je veux savoir ça coûte combien.
1: Attends, on l'avait ici, je pense.
0: Y a-tu un montant? Oui, je sais.
3: Non, mais ça dépend desquels tu prends.
0: Ah oui?
3: À quelle fréquence aussi. Tu sais, il y en a qui sont pas régulières, tout ça, fait que ça dépend de la femme.
1: Au cours d'une vie, en tout cas. Selon le Réseau québécois d'action pour la santé des femmes, une femme peut dépenser entre 6 000 et 15 000 de produits menstruels pour sa vie. Ça peut aller jusqu'à 15 000 $
3: C'est beaucoup.
0: Pensez-y 2 secondes, là. Mettons entre 6 000 et 15 000, là. T'sais, on va mettre 10 000, mettons, là.
3: C'est 10 000
0: de produits comme ça.
3: Parce que là, tu y allais au mois, là, on y va à l'année, puis on...
0: Ça revient à ça pareil, là. Pensez-y. Puis ça devrait, normalement, moi je dis bien normalement, là, ça devrait être fourni, ça. Ça devrait pas vous coûter une torieuse de
1: ça. Mais c'est ça que Mme Bruno a dit.
0: Ben oui,
1: est-ce qu'on demande à tout le monde de traîner son rouleau de papier de toilette? Elle dit, c'est un peu la même chose. C'est essentiel. On demande aux femmes de traîner des tampons ou des serviettes sanitaires, mais là, ça serait absurde de demander aux gens de traîner son papier de toilette.
3: Totalement.
0: T'as raison.
1: Moi, c'est une bonne comparaison. Complètement dans un autre sujet, les élections provinciales qui arrivent cet automne, on apprend dans Le Droit ce matin que l'animateur Michel Angevin ferait le saut en politique provinciale. Il l'annoncerait le jeudi vers 9h30, on nous dit, du côté du centre Slush Poppy, sa candidature pour le Parti libéral du Québec dans la circonscription de Chapleau. Donc, on comprend que le PLQ pourrait ne pas tenir de course à l'investiture dans cette circonscription-là. Donc, on attend l'annonce officielle de M. Langevin au cours des prochaines heures.
0: Wow.
1: Sinon, vous allez peut-être remarquer un changement aux côtés des autopatrouilles, des uniformes de la police de Gatineau.
0: Ouais, c'est vrai.
3: Les autos vont être noires éventuellement.
1: C'est ça. Donc on a changé l'image de marque, on l'a modernisé. Puis moi c'est des couleurs là, peut-être pour aux gens qui nous écoutent, là, ça ressemble aux couleurs des Jeux du Québec.
0: Ah,
3: OK.
1: Un bleu marin or là,
0: c'est OK, moi je parlais des voitures banalisées là.
1: Non.
0: Elles sont plus noires, sont grises ceux-là,
1: ouais,
0: les Jeeps qu'on
1: utilise. Mais là on change complètement
0: la couleur,
1: le logo, tout ça. Fait que ça a tout changé.
0: Ouais.
1: Ça va se faire progressivement, là, donc vous n'allez pas voir le changement demain matin, là, mais évidemment. Puis ça s'est fait initialement conçu à l'interne pour environ 8 000 $ avec la participation de policiers, mais aussi de personnel civil de la police de Gatineau. Donc si vous voyez des changements, c'est normal.
0: OK, un gros merci, Amanda. Merci. 6h33 minutes, côté sport, match numéro 5 ce soir au KeyBank Center de Buffalo. Le Canadien mène la série dans nos cœurs. C'est important que je le précise. Mais dans la vraie vie, la série est égale 2-2. Mais pas après ce soir, évidemment. On va se croiser les doigts. Dobesch va être wonderful, c'est sûr. Puis New Hook, encore une fois, je pense qu'il va jouer dans la tête des gardiens adverses, que ce soit Lukonen ou le gardien finlandais ou encore l'Américain Alex Lien. On va éclencher. Let's go, tiga. Si vous gagnez ce soir... Je vous paye un coke après la game, OK? Les séries éliminatoires de la LPHF, ça débute ce soir. La victoire de Montréal affronte la charge d'Ottawa. C'est du côté de Laval que ça va se passer. Donc, si vous avez le goût, ce soir et samedi, c'est du côté de Laval. Les Blue Jays affrontaient hier encore les Rays de Tampa Bay. Victoire des Jays hier, 5-3. Et le grand cirque de la F1 débarque à Montréal sur le circuit Gilles Villeneuve. Les essais libres, les qualifications et le Grand Prix, c'est dimanche le 24 mai prochain. Et je vais vous inviter le 31 mai prochain. Le départ se fait à 10h le matin, les inscriptions à partir de 9h. C'est la marche pour la sclérose en plaques Outaouais, la SP Outaouais. Venez marcher avec ma fille, s'il vous plaît. Showbiz! Wow!
3: Charlotte Cardin fait jaser d'elle au Festival de Cannes hier soir sur le tapis rouge. Elle était vêtue d'une belle robe transparente en dentelle. L'affaire, c'est que l'année passée, le festival a banni la nudité. Donc, tout ce qui est robe, puis on voit beaucoup de peau. Elle est arrivée, on voit ses épaules, on voit ses fesses, son ventre. La robe est magnifique, je veux dire... Elle la porte très bien. Elle est magnifique.
0: J'ai pas vu.
3: C'est juste qu'on voit effectivement beaucoup de peau sur ça. Fait que ça fait jaser parce que le festival, justement, avait banni ça. Puis elle s'est dit, bah, elle me dérange pas, je la porte pareil.
0: Enfin, jaser. Mmh.
3: Vous en pensez quoi, vous autres? Moi, je trouve que, tu sais, ça dérange pas. Elle arrive quand même pas en bikini, là. Elle arrive en robe. Oui, elle aurait peut-être pu se cacher un peu plus.
1: Mmh. Honnêtement, tu sais, je vois les photos, là, c'est...
3: Ben,
1: c'est
3: on, voit. Si...
1: On voit. Dirait, mais j'ai vu pire.
3: Check ses fesses, tu sais, on les voit, là. On voit très, très bien.
0: J'ai envie de vous poser la question, moi, à l'inverse. Un gars fait ça, arrive sur un tapis rouge, le jouet au vent.
3: Ben, le
0: ça porte. Non, non, mais...
3: Ben, ça se montre pas quand même.
0: Je pose la question. Ben, écoute, les seins, nous autres, on est en chest 365 jours par année, si on veut. On n'est pas habitués. En Europe, c'est une autre histoire, là, on s'entend. Les monokinis sont acceptés. Ouais. Nous autres,
3: si c'est trop sexy, mettons, c'est parce qu'on dirait qu'on le voit moins. On le, t'sais.
0: Et moi, je fais juste me rappeler du show de Maxime Martin, un moment donné, où il s'était sorti un testicule.
3: Oui.
0: Puis, écoute, ça on en parle pas, encore. Fait que, je sais pas. C'est-tu un poids, deux mesures? Je sais pas.
1: Ouais.
0: Je sais pas. Posez-vous la question. Un gars fait ça, ça passe-tu?
3: Ben, ça, probablement que ça passe. C'est juste qu'on va se poser la question pourquoi.
1: Ouais. On aurait la discussion, peut-être.
3: C'est ça. Mais en même temps, c'est-tu pour attirer l'attention? C'est parce que pourtant, elle en a déjà, tu sais. Déjà
0: de l'attention, oui.
3: Tu sais.
0: Mm-hmm. Ah ouais.
3: Fait que pourquoi? Mais bref, tout ça pour vous dire que vous allez peut-être la voir sur les réseaux sociaux. Vous écrivez Charlotte Cardin. Vous allez voir sa robe... très transparent.
0: Il y en a qui feraient n'importe quoi pour plaire. Hein. On se dit ça, là, puis c'est correct. Là. J'ai pas de trouble avec ça. Moi, de la nudité, ça m'a jamais dérangé. Au contraire, je n'haïs pas ça. Je veux savoir, Steph, côté temps et température pour aujourd'hui. Jeudi, qu'est-ce qu'on offre?
3: J'ai vu le petit lien là, derrière ça. Ah! On parle ici de nuages, de pluie également, 14 degrés cet après-midi. Puis ce matin, on est à 8 degrés.
0: J'ai jamais fait de radio en chest, puis ça sera pas ce matin. OK, voici Marc Dupré chez nous. Si...
3: Ah ouais, sinon je te paye un coke.
0: À la fin. Si pour te plaire, c'est chez nous, Aride. Bon matin. Merci d'être là ce jeudi 14 mai 2026 avec Wonder, Amanda et moi-même, Martin Grenier. Bon matin!
3: Bon matin! Bye bye.

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1: À 6h40, l'autoroute 50, c'est vraiment fluide là cette heure-ci. On est plus nombreux, par contre, à passer le pont des Draveurs dans la Bretelle pour aller vers Ottawa pour prendre l'autoroute 5. Sinon, ça va bien. Chemin d'Elmer pour le pont Champlain, par contre, c'est déjà au ralenti à cette heure-ci. Rue Montcalm aussi, un petit peu plus lourd. De l'autre côté de la rivière à Ottawa, 174 ouest, à la hauteur de Cumberland, ça commence à refouler. Et finalement, la 417 à Bayshore aussi, les ralentissements commencent. 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
3: 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C'est bien compliqué, c'était plus bien.
2: 6h41 minutes. Hey, j'ai envie de vous demander, voiture noire avec une lumière rouge entre les deux phares avant, là, et une voiture qui parle. On parle d'une Trans-Am. Vous êtes trop jeune, vous n'avez pas connu ça, cette voiture-là. Hein?
1: Non, puis moi, en plus, je parle pas voiture.
3: Ah, oh mon Dieu, moi non plus, avec les couleurs, là. Moi, je vais au garage, puis il me dit, c'est quoi le problème? Puis je te fais un son, là. Ah. Il comprend pas rien.
1: Moi, j'ai déjà dit à mon père que mon moteur était tombé à terre. On voit mon niveau de connaissance.
2: Tu veux-tu fermer vos micros à toi, PL? Je vais m'adresser sur un seul nom, aux auditeurs. Non, je vais vous parler de kit. K2000. Ça, vous avez pas connu ça. C'est une série télévisée à l'époque avec une Trans-Am noire. C'est Michael Hasselhoff qui conduisait cette voiture-là. Okay. Et la voiture, c'est une voiture ultra intelligente. On parle des années 90. Une voiture qui est mythique. Okay? On s'entend, là, c'est une voiture mythique. K2000, ça a marqué une génération. Et il y a un musée tout près de Chicago, dans l'Illinois, qui a une réplique de cette voiture-là dans son musée. Mm. Musée Volo, si je me rappelle bien. Dans l'article, c'est ce qu'on disait. Et elle est exposée là-dedans, dans le musée. Et ce qu'on n'arrive pas à comprendre, depuis une couple de jours, il y a une contravention dans le pare-brise de la voiture, dans le musée. Mmh. Là, ils disent, voyons, Colin, comment ça, une contravention? Puis un ticket, un vrai ticket, là. Les gens comprennent pas. Y a-tu quelqu'un qui sort la nuit avec des voitures? Y a-tu quelqu'un qui a pris la voiture pour aller se promener pendant la nuit? Là, on est à la recherche de ça, là. On regarde pour les écrans, on veut savoir, on veut comprendre ce qui s'est passé. Ou encore, la réplique a vraiment un ordinateur de bord hyper puissant dedans, puis Kit a décidé de sacrer son camp dans la nuit pour aller faire son tour de machine, là. C'est vraiment pété, mais il y a un mystère qui se déroule dans l'Illinois avec ça. Il y a le ticket, et on le laisse là. La voiture est en exposition depuis plusieurs années, et on vient de découvrir, c'est le 11 mai dernier qu'on a découvert qu'il y avait, dans le pare-brise, côté passager, un billet de contravention. Là.
3: Une contravention.
2: Dans le pare-brise.
3: Ah, oh, ouais.
2: C'est fou, là.
1: Ben, voyons.
2: T'es fou, là. Mais, tu sais, me donner le choix, là, tu sors, tu sais, pour t'envoies au musée, puis tu peux prendre la voiture, tu sacrées ton camp à nuit. Hein. Un peu comme Night at the Museum. Mm-hmm. Vous rappelez-vous de ça?
3: Hey, mais oui, il passe une nuit. Moi, honnêtement, ça a toujours été mon rêve. Ben, dans ma catégorie.
2: De faire ça?
3: Oui.
1: Je suis allée à ce musée-là, moi. Il y a une partie du film qui a été tournée à Washington.
2: Oui, c'est ça.
1: Je suis allée. C'est cool.
2: Le National Museum.
3: Est-ce que tu te sentais comme dans le film?
1: Ben oui, il y a des parties, t'es comme, oh mon Dieu, c'est pareil. Je veux dire, évidemment, le décor...

0: changé, puis là, il y a plein de touristes, mais...
1: Je pensais que c'était New York. C'est pas New York,
0: ça. Ben, il doit y avoir plusieurs, peut-être plusieurs endroits, là, mais...
2: Le National Museum, me semble qu'il est à Washington.
1: Non, mais il y en a un autre que...
0: Moi, j'étais allée à Washington, puis il disait que c'était le musée où... Okay. Qui tournait le film avait été tourné. Là, mais honnêtement...
2: J'aimerais ça, par exemple. Il y a le musée de la nature qui est vraiment trippant, mm-hmm. Où il y a des dinosaures. Imagine-tu si ça se réveille dans la nuit? Oh!
0: Hey!
2: 6:44, on s'en va à la pause dans un petit moment. On a pour vous la circulation. Voiture de rêve à conduire. Il n'y a pas juste elle, là. La voiture de Starsky & Hutch. Voiture rouge avec des bandes blanches dessus. Qu'est-ce qu'il y avait? Ah oui, General Lee.
1: Wow. Ah ben ça, oui, là. Ça, wow. On sait c'est laquelle, là. Mais moi, les autos, Marc, je te le dis, là, je...
2: Mais ma préférée de tous les temps, puis vous irez googler ça, là, parce que vous connaissez pas ça, c'est sûr. Elle portait le numéro 53 et on l'appelait Choupette.
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0: Ouais. Ça va bien sur l'autoroute 50. Plus de taux, par contre, là, passer le pont des Draveurs dans la bretelle pour aller sur l'autoroute 5. Sinon, ça va bien. Rue Montcalm, ça commence à être un petit peu plus lourd. Et sinon, à Ottawa, la 417, à Bayshore aussi, les ralentissements commencent à 6h46. 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
2: Merci. 6h47, minutes, on a posé il y a quelques secondes de ça, une vidéo qu'on a fait hier midi. On est allé faire un tour du côté de l'atelier gourmand.
1: Gourmet,
2: pardon.
1: C'est incroyable.
2: Mais c'est gourmand, là.
1: Mais c'est vraiment gourmand. Oh! C'est parce que tu te mélanges entre les deux, là. Toi, quand tu l'as mangé, tu t'es dit, mais on va faire ma petite sieste. C'est, dans le fond, un menu incroyable, ouais. OK? C'est une entreprise familiale, évidemment, avec Marie-Pierre puis Simon, qui nous ont accueilli les bras ouverts. La poutine. Vous pensez que vous avez déjà mangé une grosse poutine dans votre vie? Comme on est ailleurs. Là, on était deux dessus, puis on l'a même pas terminé.
2: C'est épouvantable. Il y a du stock là-dedans. Là. Wow.
1: Allez faire un tour, vous courez la chance de gagner l'une des 5 cartes de 50$ à faire tirer. Donc, un lunch chez l'Atelier Gourmet. Vous allez capoter. C'est 62 Boulevard Lorrain.
2: Allez essayer ça, sérieusement, ça vaut la peine. 6:47, on vient de recevoir un message au 11007. C'est Stéphane Lacasse qui écrit « Hier soir, je me suis couché en pensant que ce matin, tout serait revenu à la normale. Mais non! J'ai encore la Moses de Tourne Martin dans
1: Ah, oh, pas celle-là. Celle que tu savais pas les paroles, là?
2: La famille, du côté de ma mère, il y avait mon oncle Edmond. Il était bien smart, il parlait l'anglais, surtout quand il était rond. Il faisait des « Yip, yip, do you speak English? Mais I can, talk faster than you. »
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1: C'est une journée comme hier, des nuages aussi, hein, puis des averses, avec 14 degrés au maximum. Aujourd'hui, ce matin, on est à 8. C'est pas chaud, mais c'est pas si frette, là, calme-toi le pompon.
2: Hier, faisait froid, arrête, là.
1: Ben, il ventait.
2: Ah oui, non,
1: mais ça
2: chaud,
1: va
2: hier.
1: Se ressembler aujourd'hui. Mais la bonne nouvelle, c'est que là, après demain, là, on va tasser ça, là, cette température-là. Il va y avoir du soleil, 20 degrés. Même scénario samedi avec 24 degrés. Et dimanche, attachez votre ceinture.
2: Combien?
1: 22 gros soleils, pas un nuage dans le ciel. Puis lundi, 26.
2: Hein?
1: Ah, ta boy!
2: Sais-tu quoi?
1: Quoi?
2: Ça, c'est à cause que le Canadien va gagner ce soir. On amène du soleil pour toute la fin de semaine.
1: Ce soir et samedi.
2: Oui.
1: On règle ça.
2: Véronique vient nous écrire au 11-007. Puis je peux pas l'appeler. Allô, Véro?
23: Allô, ça va bien?
2: Ça va super bien, toi?
23: Oui.
2: On parlait de la voiture K2000 dans un musée qui a été exposé, puis on sait pas, il y a une étiquette, il y a une contravention dans le pare-brise côté passager qui a été vu et qu'on laisse là. On comprend pas, est-ce qu'il y a quelqu'un qui sort avec la voiture la nuit? Toi, Véro, t'as fait une expérience extraordinaire. Raconte ce que t'as fait.
23: Ouais, c'est ça. Quand j'étais dans les scouts plus jeune, on a dormi au musée de l'histoire dans la section des enfants. C'était vraiment, vraiment extraordinaire comme expérience.
2: Wow.
23: On a dormi aussi à l'aquarium de Québec devant l'aquarium. Je peux vous dire que c'est quelque chose de se réveiller devant un aquarium pour le voir.
1: Wow, moi j'ai une question. Ok, dans un musée, est-ce que c'est silencieux la nuit?
2: Oh.
23: Il y a garde de sécurité là, mais dans notre contexte à nous, on a joué à cache-cache, on a fait plein d'activités, fait que j'avais peut-être 7-8 ans. Fait que c'était vraiment, à cet âge-là, c'était juste inimaginable de vivre cette expérience.
2: Et puis, dans le temps, est-ce que tu avais vu le film Une nuit au musée avant d'aller là?
23: Non, j'ai pas pris le temps
1: de faire ça. Elle dit enfant, mais Véro, même adulte, ah ben oui, t'as envie. C'est sûr que tu le vis différemment. Là.
23: Bien sûr, les animateurs, ils ont
1: trippé.
23: C'était vraiment. Aujourd'hui, je sais même pas si on pourrait faire ça, mais en tout cas, j'ai été vraiment pour vivre cette expérience-là.
1: Ouais.
23: C'était vraiment le fun.
2: juste pour répondre à ta question, tu peux, mais il y a des caméras partout. Faites attention.
23: Ouais,
2: Véro, t'es vraiment fine d'avoir pris le temps. Un gros merci. Tu passes une belle journée.
1: Merci, Véro. Bye-bye.
2: Sois prudente sur la route. Un gros merci. 6:54. Tour de table s'en vient à compter de 8. Pour l'instant, ce qu'on vous propose, c'est...
1: Alex Simpson.
2: C'est parti!
1: Pretty Baby, dans le matin, juste pour le fun.

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11: Ça se passe bien sur l'autoroute 50. Un petit peu plus de véhicules, par contre, pour se rendre du côté d'Ottawa, donc dans la bretelle pour la 5. Pont-Champlain, c'est un petit peu plus occupé ce matin, mais là, ça commence à reprendre une bonne cadence. Et sinon, rue Montcalm, c'est encore très lourd, évidemment, à cette heure-ci. Et à Ottawa, le Queensway, à la hauteur de Bayshore, il y a les ralentissements qui commencent. 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
4: Excellent jeudi matin, c'est le 14 mai. On vous a posé la question hier sur Facebook. Quelle série québécoise mériterait un comeback immédiat? Là?
24: Ah. Hey, moi, je pensais à Ramdam hier.
4: Exact.
24: C'est loin, là, mais maudine que j'ai aimé ça. Tu sais, c'est comme vraiment dans mon temps d'adolescence, même jeunesse, là. mais on dirait qu'il y en a tellement, à un moment donné, tu sais plus. Tu sais, je pense juste à Indomptable. Moi, je t'ai embarqué là-dedans. Ouais. Ça revient pas. Fait que, tu sais, ça vient de là aussi, notre question, un petit
1: ben,
24: peu.
1: C'est carrément
24: ça
1: à cause de ça.
24: Ça part de là.
1: Ouais, ouais.
24: Mais, ouais, je suis obligée de dire qu'il y a une T9, il revient à plusieurs
1: ouais,
24: reprises.
1: Ouais, ouais.
24: À ma grande surprise, parce que, tu sais, il y en a tellement. Il y a aussi, tu disais, hey, what a tata, ou ça, c'était bon. Un gars, une fille. C'était
1: oui,
24: si bon, il y a qu'un
1: oui.
24: peu, ça.
1: Ben, on a refait des nouveaux épisodes. Ça a-tu marché autant, ça, l'histoire le dit pas? La petite vie est revenue.
24: Ah, c'était bon, ça.
1: 19-2, District 31, Scoop.
24: Lancez compte. Oui. Yann Masca, ça, c'était bon. Est-ce que t'as connu?
1: Ben oui, avec okay. Yann England, le voleur de job.
24: Ah. Ouais. Ah, c'était bon. Non, mais c'est ça, on dirait que c'est comme dans la nostalgie ce matin.
1: Ben
24: je
1: oui.
24: N'hésite pas, vous pouvez participer sur Facebook au 11-007. On va vous lire.
1: Et on va vous parler de ça ce matin. Sûr et certain, on va parler avec des gens qui nous ont écrit hier. C'est vraiment le fun de vous savoir là. Parlant d'écrire, 11-007, textez le mot ART, A-R-T, pour jouer avec nous au Quiz Me Baby. On va vous gâter ce matin encore une fois. Si ça vous tente de jouer, évidemment, ça va être le fun, ça. Je veux savoir, au bulletin de 7h30, Amanda, tu parles de quoi?
2: Ben, c'est confirmé. Depuis quelques minutes, là, on a eu la confirmation. Michel Langevin, que vous connaissez peut-être, c'est un animateur de radio matinale, amorce un nouveau chapitre en politique. Mmh. Donc, il va être candidat dans la circonscription de Chapleau pour le Parti libéral du Québec. Bon, on attend une réaction de lui vers 9h30 là, au centre Slush Poppy. Il va faire une allocution, j'imagine, officielle. Donc, voilà, ça a été confirmé ce matin. On va notamment en parler parce que ben, on a un candidat de confirmé. Les élections provinciales qui s'en viennent à l'automne. Sinon, Marthe, tu m'en as fait part ce matin. Il y a des gens qui font la grève
1: oui,
2: de l'autre côté.
1: Ben oui.
2: C'est,
1: ça klaxonne à tour de bras.
2: C'est une grève depuis minuit, en fait, des employés d'Hydro-Québec. Donc, il y a des services essentiels qui seront offerts à partir d'aujourd'hui. Là. Donc, évidemment, il va falloir s'adapter de ce côté-là. C'est une grève qui a une durée indéterminée, qui a débuté à minuit. Donc, je vous donnerai tous les détails également. C'est en lien avec bon, le tribunal administratif du travail qui a reçu justement des avis des syndicats qui représentent les employés d'Hydro-Québec.
1: Un immense merci, Amanda. Plus de détails, d'autres nouvelles, 7h30, c'est chez nous que ça se passe. Je veux savoir, côté temps et température, est-ce qu'on... Dis-moi que ça va être plus chaud qu'hier. Là.
24: Ça va être pas plus chaud aujourd'hui. On parle de 2 degrés de plus, là, Marc. Là, 14 ouais. degrés. Mais on a une petite go à donner aujourd'hui. Puis après ça, le soleil va être avec nous tout au long du week-end à compter de demain. Et là, il faut le dire, chaleur aussi au rendez-vous. 20, 24, 22. Et à compter de la semaine prochaine,
1: ah ouais,
24: début
1: non,
24: de semaine
1: non,
24: prochaine,
1: non.
24: 26. Yes. Amenez-moi-en. 27 mardi aussi, hein? Si le tout se maintient.
1: Hey, lundi, on va être là. Hein, lundi matin, même si c'est la fête des Patriotes, on va être là lundi matin de 9h à 11h, ouais. Wonder. Je vais vous inviter à pas manquer ça. Chose qu'on ne manquera pas ce soir, c'est le 5e match Sabre de Buffalo contre le Canadien de Montréal ou Youpi contre Sabretooth, c'est le même qu'on l'appelle, le Sabretooth, c'est le tigre à dents de sabre. Les deux mascottes sont magnifiques. Sérieusement, là, Youpi, on le connaît depuis hein, la nuit des temps, mais l'autre, je suis obligé de dire que c'est une maudite belle mascotte. J'ai hâte de voir ce que ça va donner. Ce soir, on se croise les doigts. La série est égale, je vous le rappelle, 2-2.
24: Go, abs, go.
1: Oui, c'est ce qu'on va crier et je vous invite à aller faire un tour. Moi, je capote. Québec, le centre Vidéotron a ouvert les portes. 12 piastres, on met ça sur Jumbotron là-bas, Jumbotron, pardon, fait voir le match, et le 12 piastres en question, c'est pour une bonne cause, une bonne œuvre.
24: Hey,
1: qu'est-ce qu'on attend au centre Slush Poppy pour le faire?
24: Marc, faut que je te dise de quoi.
1: Oui.
24: Tu penses-tu qu'il va y avoir autant de monde là-bas, à Buffalo, que les derniers matchs de Buffalo, parce qu'il y avait beaucoup de partisans.
1: Canadiens,
24: là.
1: Oui.
24: Puis ça a été un problème, ça, d'ailleurs, ça a été apporté cette semaine. Je me pose la question si ça va motiver encore plus les partisans à se déplacer, ou encore on va rectifier la situation du côté de Buffalo. Je suis comme... J'ai hâte de voir.
1: Steph, j'ai vu des posts sur les médias sociaux complètement ridicules. Des gens de Buffalo qui disent aux gens « Achetez vos billets, faut pas laisser de place aux partisans de Montréal. » J'ai vu des partisans de Montréal, entre autres, qui a lancé un GoFundMe pour avoir un autobus bien plein pour aller faire un tour du côté de Buffalo, aller voir le match.
24: C'est donc bien drôle,
1: écoute,
24: ça.
1: On, les partisans, les fafans, il y en a qui sont fous, fêlés, mais on veut avoir une victoire. Fait 33 ans qu'on n'a pas eu la Coupe Stanley à Montréal. La dernière remonte à 1993. 33 ans qu'on ne l'a pas eu. Il me semble qu'on est dû encore. Et ce soir, on va faire une grosse différence. Croisez-vous les doigts pour que Cole Caulfield soit en forme. Et que Newhook qui joue dans la tête des gardiens, là, en pas de 2-3 encore, ça serait le fun en maudit.
24: Mais Dobesh va être... il va être close, si je pense.
1: En feu! 7h07, 7h08 minutes même. Merci d'être chez nous. Milky et David Guetta, ça donne ceci chez nous ce matin à rythme. And it goes.

0: réveille ce matin.
1: 7h11 minutes chez nous à rythme. Merci d'être là. Merci d'avoir choisi le 97.1. Il y a plein de textos qui rentrent au 11007. Vous textez le mot art, A-R-T, pour jouer avec nous dans les prochaines secondes au Quiz Me Baby. Ce qui a gagné, on vous envoie à plaisance. Steph, les détails.
0: Oui, c'est un laissez-passer familial pour le Centre d'art populaire de Québec à Plaisance. Donc, vous avez la chance, évidemment, de voir des créatures fascinantes faites avec d'objets recyclés, des sculptures sur bois vraiment étonnantes. Il y a aussi des installations immersives grandeur nature. Donc, tout ça, c'est une sortie familiale.
1: Ouais.
0: Vous pouvez y sortir aussi entre amis. Mais bref, on vous gâte et on encourage local.
1: Une première date, ça se fait bien, ça.
0: Hey, au moins, tu vas pas au cinéma.
1: C'est ça. Tu peux te parler, tu sais, puis...
0: C'est...
1: Tu peux faire à croire que tu trouves ça beau, l'autre. T'sais, non, non, mais il y a
0: puis
1: plein d'affaires.
0: L'autre, touche ta main.
1: Ah, ouais. Karine est en bout de ligne. Bonjour, Karine.
2: Allô.
1: Comment
0: bon
1: ça
0: matin.
1: Va?
2: Ça va super bien.
1: Karine, t'es-tu en couple, toi? J'ai envie de te poser des questions autres que la question qu'on a posée. T'es-tu
0: mon
1: en couple,
0: Dieu.
1: Toi?
2: Oui, je suis en couple.
1: Oh, vous vous êtes connu, toi, puis ton chum, dans une exposition d'art ou quelque chose, je sais pas?
2: Ah, non, c'est pas dans un musée, c'est okay. Pas dans une exposition non plus.
1: T'es-tu dans un bar?
2: Même pas, c'est. Par la vie en général.
1: La vie en général.
0: Tu sais, Karine, t'es pas obligée de répondre à son questionnaire. Ouais, moi, j'ai abandonné.
1: Maudit, t'es encore en maudit de raccrocher. Là,
0: ben ouais, raccroche.
1: Karine, je te pose la question qu'on a posée sur Facebook, puis tu as répondu hier, on se parle ce matin, ça donne bien. Hein? Je veux savoir quelle série québécoise mériterait un comeback immédiat?
2: Moi, le temps d'une paix.
1: Et ça,
2: je serais comme curieuse de voir comment que Ticoun pourrait être intégré en 2026.
1: Il s'en va en politique.
0: J'ai compris, c'est le temps d'une dinde, mon début.
1: Non, le temps d'une paix.
0: Mais...
1: Le temps d'une paix avec Joseph Arthur puis Rosanna, tabarnouche. Ça, ça a marqué le Québec en tabouasse. Vraiment. Là, j'ai pas le choix de te le demander. Karine, quel âge as-tu?
2: 45.
1: Ah, t'es toute jeune encore.
0: C'est pour ça que je connais pas ça.
1: Le temps d'une paix?
0: Oui, toi, pas Amande. Comme
3: ça me dit rien.
0: Tu vois?
2: Ça a passé en reprise,
1: il
2: n'y a pas si longtemps que ça,
1: hors TV. Ça a passé en reprise à tous les années, moi, te le dire. On revient là-dessus tout le temps. Moi, à un certain moment donné, puis je ne sais pas, Karine, si tu vas être d'accord avec moi, à cette époque-là, on sortait que des... tu sais, des Victor Lévy-Beaulieu et tout ça, là, on sortait juste des téléséries sur des vieilles affaires du Québec. Que ce soit le temps d'une paix, on est arrivé à un moment donné avec Ovila Pronovo, les filles de Caleb. C'était juste dans le vieux temps là. Tu sais, on n'avait pas rien de moderne. Puis après ça, on a embarqué dans les séries policières. Puis là, c'est juste des séries policières qu'on voit au Québec.
0: C'est vrai, mais c'est comme un nouvel air là, là-dessus.
1: Ouais.
0: Là. Mais là, ça date de il y a 40 ans.
1: Le temps d'une paix.
0: Ouais, c'est ça. Ça dit il y a 40 ans, ça sortait là.
1: Ma mère Bouchard, ça vous dit rien vous autres?
0: Non.
1: Hey.
2: Ah non, la mère Bouchard, hein, c'est elle a fumé la pipe puis elle se berçait.
1: Oui.
0: OK.
1: Alors, c'était
2: puis elle se faisait étrimer un peu par Zidore, qui était le beau-frère Malcomote, là.
1: Elle se rappelle de ça.
0: Mon Dieu, OK. Toi, tu connais ça,
1: cool,
0: là.
1: Je trouve ça cool. Mais écoute, cette série-là, à moins que je me trompe, là, on avait recréé un village au complet où on tournait à chaque année. Puis tu ne reverras plus jamais ça de ta vie. C'est une série qui a coûté un bras, une jambe, puis l'autre bras, puis l'autre jambe également. Tu ne reverras plus jamais des séries faites comme ça à l'extérieur avec des, tu sais, une équipe de caméramans épouvantable, une équipe de comédiens. C'était génial comme série. Mais on ne verra pas ça. Le budget ne le permet pas maintenant. Karine, t'es fine, tu me rappelais de beaux souvenirs. Un gros merci à toi. Je t'invite
0: merci
1: à passer une belle
0: Karine.
1: Journée.
2: Bonne journée à vous aussi.
1: Bye-bye.
0: Bye.
1: Le merci, temps bye-bye. D'une paix. Wow! 7h14 minutes chez
0: là,
1: nous.
0: Là, je m'excuse, là, mais tu sais, on va avoir de l'air pas cultivé, mais c'est sûr qu'il y a des affaires qui est comme... soit qu'on sait pas ou qu'on n'a jamais vu passer.
3: C'est pas notre
0: là.
3: Génération.
1: Mais Steph,
3: là,
1: tu me parles de Ramdam. Je sais c'est quoi, mais j'ai jamais écouté ça.
0: Oui, mais Marc, t'es plus vieux que nous. Fait que oui, il y a des choses... Il y a plus de chances que toi, tu connaisses ça que nous.
1: Qu'est-ce que tu veux dire que je suis plus vieux que toi?
0: De genre au moins 20 ans, là.
3: Oh.
1: Ça fait mal, hein?
0: Ouais. Ouais. Mais non, mais il mérite d'être clair, là.
3: Tu pourrais être notre père, là, dans le fond, pour tourner le couteau dans la plaie.
0: Ouais, mais moi, je veux rien savoir de ça.
1: Hey, ton père?
0: Ouais.
1: Je pourrais même être votre grand-père.
0: Je préfère que tu sois mon papy.
1: Moi, c'est Sean Paul chez nous.

0: Stéphane, demande aux auditeurs, t'as-tu entendu ce qu'on a dit à Martin? Y a-tu fait de la peine, tu penses?
1: Non, mais c'est parce que il dit si, puis genre, il dit, ouais, mais je pourrais être ton père.
2: Ben ouais.
1: J'ai dit, t'as quel âge? Ouais. 50. J'ai dit, crime, j'ai 31, là, tu m'aurais eu jeune. Il dit, ouais. Là, Amande qui dit, mon père, il a 51.
0: Ouais, ça fait mal.
1: Fait que je dis, oh, tu pourrais être le père Amande.
0: Ça fait mal encore, Lynn. Sais-tu quoi? Il y a le taux de natalité qui est sorti au Québec. C'est hier, je pense, qu'on donnait les chiffres. Et on est en baisse encore. On diminue. Et les femmes ont les enfants beaucoup plus tard. Moi, dans mon temps, 20, 22, 23, 24, 25 ans.
1: Je pensais que c'était le contraire dans ces derniers temps.
0: Non. La moyenne d'âge, les femmes accouchent à 30 ans, apparemment.
1: Ah, ouais.
0: On attend.
1: En tout cas, pas dans ma vague d'amis, là. Parce que d'habitude, mettons, entre le 20 puis 22, 25, il y en a une couple.
0: Ouais, Steph,
1: ça s'est passé.
0: Tu
1: là.
0: Le sais, t'es une vieille âme.
1: Oui. C'est vrai. Tu es une vieille
0: tante. Il y a Marilyn qui est en bout de ligne. Allô, Marilyn.
3: Allô, Martin. Allô, Wonder.
1: Allô, Marie.
0: Marie, t'es dans quel coin?
3: Là, en ce moment, on est à Delsun.
0: Delsun?
3: Ouais. Très loin.
0: Attends un peu, là. Je vais pas mêler.
1: Tu peux te mettre un peu plus vite dans le
0: cas. Près du lac Simon, c'est ça?
3: Delsun, c'est Saint-Constant-Sainte-Catherine, un peu à côté de Montréal.
0: Ah ben, bâtin, ça t'a un peu, là, on est loin,
1: ben
0: là.
1: Loin.
3: Ben oui, on est loin, on se écoute de loin, nous.
0: Ah ben, t'es bien fine d'être là, je trouve ça le fun.
3: Oui,
1: je t'embrasse.
0: Je trouve ça, parce que je vois le numéro 514, je dis, Caroline, on s'en va dans le coin de Montréal, là, tu me dis Delsun. Moi, dans ma... Non, c'est pas Delsun, c'est comment, j'ai un blanc, Caroline.
1: C'est Delsun,
3: ouais, t'es bon.
0: Non, mais c'est Denombe que je pensais, pas loin du lac Simon. Marilyn, vieille série, tu sais, une vieille bébelle, là, qui mériterait d'avoir une seconde vie. Mm-hmm. Quelle série on devrait remettre sur le champ là, à TV? Laquelle?
3: Mm. C'est certain qu'on remet La Galère, voyons.
0: Ah, oh, sacrifice.
3: Mm. Ben oui, on remet une 9e saison tout de suite, s'il vous plaît. Sans attendre.
1: Ben, en
3: moi,
1: même temps...
3: Claude Brazo, là, je trouve tellement que son imagination nous a vraiment embarqués dans...
0: C'est vrai que ça a marqué.
3: Ben oui, ça a marqué tout le monde. Puis pour vrai, j'en reparle aujourd'hui avec même mes collègues, puis ils sont comme, ben oui, La Galère, elle aime Florent. Puis pour vrai, c'était toutes des bonnes actrices, je les ai toutes aimées.
1: C'est vrai qu'elles étaient bonnes. Ça a terminé quand, ça, déjà?
0: Ah, je fais un bail.
3: Hey, ça fait longtemps, là. Ça fait très longtemps, même. Tu sais, quand j'ai vu la question, j'ai dit, Crimbine, la plus belle, la plus... C'est La Galère, là. C'était sûr qu'il fallait que quelqu'un le dise. S'il n'y avait pas ça dans les commentaires, c'est Marilyn qui le rajoutait.
0: As-tu réécrit d'autres choses, La Brazo, ou pas pantoute?
3: Après, je ne sais pas. Dans le fond, moi, c'est parce que j'ai grandi avec son fils Cédric dans le Vieux-Longueuil.
0: OK.
3: Avec son fils. Fait que, tu sais, tout ce que. Il m'avait dit, ah, c'est ma mère qui fait ça. Fait que moi, j'avais écouté ça. Puis ça m'avait vraiment, mais vraiment marqué. Puis encore là, aux 2 ans, je le réécoute. Je réécoute. Je me passe les 8 saisons. Merci, bonsoir.
0: Parce qu'on est nostalgique
1: c'est
0: encore.
1: C'est fun de faire ça, par exemple. Ouais. Hein? On aime ça autant d'être nostalgique. Puis on dirait qu'on amplifie la situation en regardant à nouveau. Puis il y a tout le temps quelque chose qui fait comme, c'est, je sais pas, réconfortant peut-être?
3: Oui, puis de voir la distribution aussi jeune, là, tu sais, qu'on les voit grandir aussi aujourd'hui dans d'autres choses. Mm-hmm. Puis qu'on les voit là avec des visages très jeunes aussi. C'est le fun aussi. Ça ramène de bons souvenirs.
0: Marilyn, t'es vraiment fine d'avoir pris le temps de nous jaser. Vraiment. Je t'invite à passer une belle journée. Si t'en prends la route, sois prudente. Puis quand tu viens faire un tour en Outaouais, tu t'arrêtes chez nous. On est au 171.
1: Jean-Pou.
0: Pou!
3: C'est certain que je pense vous voir sans faute.
0: T'es fine, Marilyn. Bonne journée.
1: Merci beaucoup.
3: Bonne journée, les auditeurs aussi. Bonne journée, bye.
1: Wow. Bye. Hey, je peux t'en prendre 18 comme ça?
0: Tassez,
1: Martin, là. Mettez-moi quelqu'un de même.
0: On s'en va à Montréal, puis le monde nous écoute. Je capote. Je trouve ça
1: moi
0: vraiment
1: aussi, ça me fait capoter.
0: Un gros merci d'être là.
1: Comment ça, il y en a de Gatineau qui nous écoutent pas encore, je sais, puis on est capable de reach Montréal.
0: Comment on dit ça? Ah, je le sais. C'est du monde qui dort au gaz. Ça tombe 22 minutes.
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0: Hey, ouais.
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5: Sur l'autoroute 50, un petit peu plus au ralenti là autour du pont des Draveurs. Sinon, c'est quand même fluide à cette heure-ci. Les carrefours giratoires sur le boulevard des Allumetières, par contre, c'est différent. On est beaucoup plus nombreux. Ça refoule. Rue Montcalm, on a des codes rouges pour se rendre sur Alexandre Taché. Donc, soyez patients dans le secteur. Et à Ottawa, finalement, du côté du Queensway, à partir de Bayshore, c'est lourd. 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
1: Ah ben aujourd'hui, c'est une journée exactement comme hier là. Je parle de nuages, un peu plus frisquet, c'est venteux, ça va être de la pluie, un 40% de probabilité d'averse, mais la bonne nouvelle dans tout ça, c'est que c'est probablement la dernière journée parce qu'après ça demain vendredi, on parle de 20 degrés, alternance soleil nuages, un petit 40% de probabilité d'averse, même scénario samedi avec 24 degrés et dimanche, attention, c'est du soleil avec 22 degrés. Donc, évidemment, là, un beau week-end à planifier à l'extérieur.
0: OK. Il est 8h24 minutes. C'est le moment de jouer, l'Outaouais.
2: Montréal.
6: Bienvenue sur ce nouveau quiz.
0: Quiz me, baby! On va jouer ce matin avec Cédric. Il est en bout de ligne. Salut, Cédric.
7: Salut, ça va bien?
0: Ça va super bien. Cédric, tu nous as texté le mot art, A-R-T, au 11-007. As-tu une petite famille?
7: Oui, oui, j'ai deux petites filles de 6 ans puis 9 ans.
0: Hé, tabarnouche, tu vas les allumer si tu les amènes là. On t'envoie du côté de Plaisance, la famille au complet. Puis si tu veux amener une petite amie de plus, là...
1: On va te backer.
0: Pas de trouble. On va te donner une paire d'étiquettes de plus. Il n'y a aucun problème. On t'envoie à Plaisance si tu réponds correctement à la question de ce matin. L'as-tu, Steph?
1: Oui, mais là, je te donne la place, là.
0: OK, attention.
1: Faut que tu parles tout dans ce show-là.
0: Et sacrifice. C'est une question vraiment facile, OK? Vraiment facile. T'as les enfants à côté de toi, ça va peut-être t'aider. On va sortir un nouveau film très, très prochainement d'ailleurs, que je vous invite à aller voir dans les salles de cinéma,
1: oui.
0: Que ce soit Cinéplex ou encore Cinéma Gatineau. Là. Allez faire un tour là, Cinéma Neuf Gatineau, vous allez avoir du plaisir, c'est sûr.
1: Cédric,
0: t'es prêt pour la question, Cédric?
1: Ça va être facile en
7: même temps. Oui, je suis prêt.
0: Attention, okay. La voici. Dans Toy Story, comment s'appelle le cowboy? Il y a un choix de réponse, OK, attends. Est-ce que c'est A, Buzz? Est-ce que c'est B, Woody? Ou est-ce que c'est C, Rex?
7: Écoute, je suis un grand fan de Toy Story, donc c'est Woody.
1: Bravo!
0: T'as-tu vu les extraits, Cédric, du nouveau Histoire de jouets qui va sortir?
7: J'ai pas vu les extraits du nouveau. Écoute, je suis rarement en train d'écouter la télé dernièrement parce que je travaille beaucoup, je roule avec deux jobs. Mais non, c'est ça. J'ai tout écouté les Toy Story depuis ma jeunesse.
1: Cédric, avant que tu poursuis, Mart, c'est quoi tes jobs? Qu'est-ce que tu fais dans la vie? On veut savoir.
7: Ben, je suis préposé aux bénéficiaires à temps plein, puis je fais de la livraison aussi avec Instacart, c'est de la livraison d'épicerie.
0: Ça vient de commencer, cette affaire-là? Il y a de la pub à tour de bras.
7: Commencer.
0: Ça pogne-tu?
7: Ouais, ça pogne quand même.
0: OK, non, j'aime ça.
7: Ça vaut la peine, puis les gens sont reconnaissants, tu sais, parce que c'est nous autres là, qui fait la livraison, là, c'est nous autres qui pogne des articles puis tout.
0: C'est toi qui vas chercher dans l'épicerie?
1: Ouais, pas de cassage de tête.
0: Si je commande un cocombe, c'est toi qui vas le chercher, c'est ça que tu me dis?
7: Oui, c'est moi qui vais le chercher.
0: Wow, OK.
1: C'est bien
0: écoute, dans le nouvel extrait, c'est une chance, là, tu googles ça, tu vas le trouver, là, tu marques extrait nouveau Toy Story, là. Woody commence à caler. Il y a le beigne en arrière, là. Tu sais, il y a de l'usure dans ses cheveux, là. Et écoute, c'est drôle, là. Ça a l'air tellement bon. J'ai hâte de voir le film. Le film sort cet été, ce sera à voir. Tu viens de gagner tes laissés-passer, donc ton week-end, tu vas aller faire un tour du côté de Plaisance, c'est réglé. On va te dire comment te procurer ton prix. Tu gardes la ligne, Cédric. Un gros merci d'avoir participé.
7: Ben, merci beaucoup à vous autres.
1: Merci, Cédric.
0: Cédric? Je trouve ça bon.
1: Cédric?
0: Oh, non, c'est intime, c'est le fun.
1: Ben oui, c'est mon boy. Il connaît, fait des années.
0: Dans un petit moment, l'actualité s'amène.
1: Hey, j'ai l'extrait de Histoire de jouets.
0: Oh!
1: Genre, parce que là, t'as parlé de Woody, mais t'as oublié la tablette aussi, Lily.
0: Oh, oui.
1: Parce que les tablettes, c'est-tu Histoire de jouets 5?
0: Je pense que oui.
1: De mémoire, hein?
0: Vas-y, donc, va.
8: Adieu les jouets!
1: Adieu les jouets!
9: On a besoin de renfort.
10: T'as trouvé un ami.
9: Oh, wow!
10: Te malade que t'es très loin.
9: Notre mission sur cette planète est de faire la joie d'un enfant.
10: Tu peux toujours compter sur ce que je te dis.
11: Bonnie a encore besoin de nous. Plus vite pour As.
12: Buzz, tu restes ici. Moi, je vais avec eux.
13: Tu crois que j'y arriverai pas?
9: Joli poncho.
1: J'ai des frissons.
0: Ça va être bon. Cédric, est-ce toujours là?
1: Oui, allô, Cédric.
7: Oui, je suis toujours là.
0: T'as-tu entendu?
7: Oui, j'ai tout entendu.
0: Ça a l'air bon, hein?
7: Ah oui, oui. J'entends mes filles, là, le nouveau Toy Story.
0: Cédric, pour toi...
7: Écoute, je les ai fait découvrir à eux autres aussi, puis ils adorent ça.
0: Ah, je les comprends. Les prénoms de tes filles, c'est quoi?
7: Sophia Rose et Charlie-Anne.
0: C'est génial comme prénom.
1: C'est beau,
0: au bout. Un gros merci, ça ne bouge pas, on s'en vient pour l'instant. Jason Derulo, chez nous, à rythme.

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1: Ah bon, jouer dans le trafic.
2: Oui, l'autoroute 50, c'est fluide, un peu plus au ralenti, par contre, autour du pont des Draveurs. Si vous partez de la montée paiement, par contre, c'est arrêté jusqu'au chemin de Bellechasse pour entrer sur l'autoroute. Donc, soyez patients. Il y a aussi Luc qui m'a envoyé un petit message pour signaler un accident sur Maloney-Ouest. Là, donc, les policiers qui devraient arriver dans les prochaines minutes. Là, c'est plus dans l'Est également. Et carrefour giratoire, évidemment, à cette heure-ci. Sur le boulevard des Allumetières, on est beaucoup plus nombreux, donc ça refoule. 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
3: Merci, Luc. Merci.
1: 7h32 minutes, c'est l'heure de s'informer chez nous et c'est Amanda Moisan qui fait ça pour nous autres.
3: La belle Amanda.
1: Ah, elle est fine, elle est fine, elle est fine, elle est fine. Puis elle est belle aussi.
3: Oui, belle.
2: Vous êtes fin.
3: Non, mais c'est vrai.
1: Je dis souvent la même affaire, j'ai des yeux, arrête. OK, hey, 7h32. On s'informe, on parle de quoi ce matin?
2: Ben, c'est maintenant confirmé, là, l'animateur Michel Langevin qui fait le saut en politique provinciale en lien avec les élections au cours des prochains mois qui vont se passer à l'automne. Il va annoncer officiellement sa candidature pour le Parti libéral du Québec dans la circonscription de Chapleau. Ça va se faire ce matin. On nous dit dans 2 heures, donc vers 9h30 au centre Slush Poppy. Donc, on comprend que le Parti libéral du Québec pourrait ne pas tenir de course à l'investiture dans cette circonscription. D'ailleurs, il y a également une grève chez Hydro-Québec. Il y a des milliers d'employés, donc employés de métier, technologues, qui ont déclenché une grève pour une durée indéterminée. Là, ça se passe sous forme de refus de faire des heures supplémentaires. Voilà, on ne sait pas combien de temps ça va durer, mais on nous confirme là, du côté du tribunal administratif du travail que les services essentiels sont maintenus pour assurer là, évidemment, la sécurité. Bonne nouvelle pour toutes les femmes, toutes les femmes surtout qui nous écoutent. Il y a des pharmacies de la région qui vont vendre des produits menstruels plus abordables. Ça se passe dans 3 Family Prix de la région. Elmer, Valdémont et Cité-Jardin qui vendent désormais des tampons, serviettes hygiéniques et produits réutilisables à prix coûtant. On veut aider les femmes dans un contexte d'inflation. On en parle souvent, donc bonne nouvelle. C'est une initiative qui avait d'abord été lancée à Shawinigan, mais là, ça se propage. On est content, donc ça arrive ici en Outaouais. Je vous laisse écouter là-dessus Élise Bruno du Réseau québécois d'action pour la santé des femmes.
4: C'est que les produits menstruels, ils sont essentiels en fait. On devrait pouvoir s'attendre à les trouver, peu importe où on se trouve à disposition, comme on s'attend à trouver du papier de toilette en fait. Parce que c'est garant de l'hygiène, de la dignité, on en a besoin en fait.
2: Et ce qu'elle me disait, bon, c'est qu'on demande à toutes les femmes d'avoir avec elles des tampons ou serviettes sanitaires. Ben, est-ce qu'on demande à tout le monde de traîner son rouleau de papier de toilette?
1: Ah, pas tard.
2: Ben, c'est ça.
3: Moi, c'est là qu'elle a bien raison.
2: Ben, au moins, on fait des pas dans la bonne direction.
1: Ah, okay. Même, c'est vrai. Puis, depuis des années, tu sais, il y a certaines tribus dans... Il y a belle lurette de ça, là. Il y avait 2 villages. Okay? Puis c'est vrai, là. Il y avait 2 villages. Et un village, c'était tout le monde qui était là. Et quand il y avait des femmes qui avaient leurs règles, on les envoyait dans l'autre village. C'est fou raide, là. Aujourd'hui, on est plus là, on s'entend. Il serait à peu près temps que ça soit payé par le gouvernement. Puis c'est pas banal, là. Mm-hmm. On a regardé un petit peu plus tôt, on en a parlé. C'est à peu près 10 000 piastres par année que ça coûte.
3: Hey, c'est cher, là, quand pense.
2: Mais en fait, c'est 10 000 $ au cours d'une
1: vie. Excuse-moi. Pas par année, au cours d'une vie. Oui, non, par année.
2: Par année, on...
1: Ben, moi, que ce soit très abondant, là.
2: Non, pas vrai.
1: Au cours d'une vie, c'est 10 000. 10 000 piastres qu'on met là-dedans, qu'on jette à la poubelle, carrément, là, on s'entend. Donc, tu sais, puis les gars, on n'a pas d'affaire à payer ça. Les gars, on a... Non, c'est normal. C'est comme du papier de toilette. Ça devrait être là. Puis dans les toilettes publiques, ils devraient avoir ça gratuitement. Ils n'ont pas des distributrices où tu payes pour ça. Puis ça devrait
3: Est-ce
1: être...
3: Est-ce qu'il va y avoir de l'abus, tu sais? C'est ça l'affaire, là.
1: Ben, tu veux abuser de ça?
3: Non, mais je sais pas. Tu sais, je me dis, il doit bien y avoir une raison pour laquelle on va pas nécessairement de l'avant ou on n'a pas été avant aujourd'hui. Là.
1: Ouais, parce que c'était une société patriarcale, tout simplement.
3: Mais ça n'a pas de sens.
1: Mais ben non, c'est juste ça. C'est parce que les gars...
3: On n'a pas de contrôle là-dessus. Nous autres, c'est comme ça qu'on est
2: fait. On n'a pas le choix.
1: C'est ça, les gars, on voulait rien savoir de ça. On ne voulait pas entendre parler de ça. C'est pour ça qu'on faisait ça. Il y avait 2 villages. T'envoyais les femmes l'autre bord, on n'entendait plus parler, mais on était correct.
3: Exact.
1: Ben aujourd'hui, Colin, on est égal. Mm-hmm. C'est là qu'on est rendu. Merci, Amanda. C'est autre chose à rajouter?
2: Non, c'est tout.
1: Parfait. OK. Match numéro 5 ce soir du côté du KeyBank Center. Rangers de Buffalo. Le Canadien mène la série dans nos cœurs, on va le dire de même, là. Mais dans la vraie vie, la série est égale 2-2, mais ça change ce soir. On va changer ça à 3-2. Pour qui, ça, l'histoire va nous le dire. Demain, je vais être dans un état wonderful, j'en suis sûr. New York va encore jouer dans la tête des gardiens, j'en suis à peu près certain. Surveillez ça, on cheer pour le Canadien ce soir, partout au Québec, et même du côté de l'Est ontarien, j'en suis sûr. Les Franco, puis l'Ontario aussi, vous n'avez pas le choix, Colin. C'est la seule équipe canadienne qui demeure dans la course. Les séries éliminatoires de la LPHF débutent ce soir également. La victoire de Montréal va recevoir la charge d'Ottawa. Ça, c'est une maudite belle nouvelle. Ça se joue du côté de Laval, mais en espérant que les petites filles de chez nous vont revenir avec au moins deux victoires parce qu'on joue ce soir et samedi du côté de Laval. Les Blue Jays affrontaient hier les Rays de Tampa Bay, victoire des Blue Jays 5-3. Le grand cirque de la F1 s'amène à Montréal le 24 mai prochain et le 31 mai prochain, ça s'en vient. Ça se passe du côté de la polyvalente Nicolas Gatineau. Les inscriptions se font à 9h le matin. Le départ est à 10h. C'est la marche de la SP. Marche de la SP Outaouais contre la sclérose en plaques. Je vous invite, s'il vous plaît, à venir marcher avec ma fille. Il est 7h37.
3: Vous aimez Céline Dion?
1: Un peu.
2: Oui.
3: Il y en a qui vont dire beaucoup, énormément. Ben, je parle à ceux et celles qui capotent sur Céline Dion. Okay? Moi, je l'aime, mais je serais peut-être pas prête à assister au musée McCard Stewart du côté de Montréal, qui font l'exposition de la robe de Céline Dion qui était de passage aux Jeux olympiques de Paris 2024. C'est une robe, une création de la maison Dior, composée de cristaux, de perles, de broderies, de mousseline de soie. Plus de 1000 heures de travail sur cette robe-là. Elle est exposée jusqu'au 7 septembre. Oui.
1: OK.
3: Elle est exposée jusqu'au 7 septembre. Fait que vous avez le temps en masse, mettons, un petit road trip d'été. Mais j'en reviens pas. On la voit là, de nos propres yeux. Elle est là.
1: Sais-tu qu'est-ce qui est le fun dans des affaires comme ça? Moi, j'ai déjà été dans un restaurant où il y avait plein d'artefacts comme ça, d'artistes. Et j'ai mangé juste à côté de l'uniforme que portait Tom Cruise dans Top Gun. Mm. Et de réaliser que Tom Cruise est 5'4". Il est mini.
3: Ah ouais. C'est vrai qu'à l'écran, des fois, ça peut être trompeur.
1: Il est tout petit.
3: Hein?
1: Et souvent dans les films, on va mettre des caisses de lait pour qu'il soit à même hauteur que l'actrice avait fait comme ça, d'artiste. Et j'ai mangé juste à côté de l'uniforme que portait Tom Cruise dans Top Gun. Mm. Et de réaliser que Tom Cruise est 5'4". Il

0: Ouais. Finalement, tu sais, des fois, on va dire 5 et 4 ou 5 et 5, mais quand tu les vois en vrai, c'est comme on dirait un autre image.
1: J'aime ça.
2: C'est vrai qu'à télé, on dirait que ça peut faire grandir. Là. Moi, je me suis déjà fait dire, mon Dieu, t'es donc bien petite.
0: Ah, oh, ça gosse.
2: C'est juste 5 et 4, là.
0: Mais moi,
2: ma télé, t'as la donc bien grande. Ah, oh, mon Dieu. Ben,
0: moi,
2: merci.
0: Moi aussi, on me dit ça des fois, genre, ah, oh, t'es plus petite, je pensais. Je suis 5 et 4, là.
2: T'sais, ils ont comme dans
1: moyenne. Moi, sais-tu qu'est-ce qu'on me dit souvent? Je sais pourquoi tu fais pas de TV. Maudit que t'es liable. Ça t'entraîne dans le côté.
0: Marthe, côté météo. J'ai une proposition avant la météo.
1: Okay.
0: Parce que là, ça fait 2-3 jours qu'on se fait dire ça. Vous le savez, je vous en ai parlé. Les codes d'écoute pour la toune de Loco Locas, Bu.
1: Oui!
0: Le Bu, en fait, a grimpé. Évidemment, depuis 2010, là, c'est comme la grosse affaire. Puis il y a eu des demandes au 11007 pour la jouer.
1: Okay.
0: Moi, ça me dérange pas.
1: Le Bu?
0: Mais faut que vous me baquez là-dedans. Après la météo, si on la joue.
1: Sérieux?
0: Parce qu'il est pas dans le pacing. Moi, ça me donne pas me faire chicaner.
1: C'est sûr que tu vas te faire chicaner, mais je vais te backer là-dedans, c'est
0: clair. OK, parfait.
1: Non, attends un peu. Je vais backer les boss aussi. 11007, voulez-vous l'entendre? Ça nous prend au minimum 20 oui.
0: Mais okay? Là, calme-toi, là, le pompon. Ouais. Pas grave, là, si le monde est.
1: Non, non, 20 oui.
0: Pareil.
1: 20 oui. 11007, vous nous écrivez oui. On vous met le Bu de Loco Locas dans un petit moment. Si on en a 20. Si on n'en a pas 20, on ne la tourne pas.
0: OK, parfait.
1: 7h40 météo pour aujourd'hui. Qu'est-ce que t'offres?
0: C'est de la pluie. C'est du soleil liquide. Si vous écoutez rythme, vous allez quand même avoir du fun, je vous le dis tout de suite. Avec 14 degrés en après-midi. Dernière journée Mossad. Dernière journée, je vous le promets. Demain, on fait place à du soleil, des températures hyper plus chaudes. On parle de 20 degrés demain, samedi 24, 22 dimanche et 26 lundi prochain.
1: Sylvie Lahaye qui vient de nous écrire au 11007. J'irai l'essayer. On voit si on a la même taille. Je suis quand même sa doublure. Bravo,
0: moi,
1: Sylvie.
0: Moi, je veux savoir, Sylvie, au 11007, ça vient d'où, ça? C'est-tu toi qui dis que t'es une doublure? Parce que je veux comprendre.
1: Elle dit qu'elle chante comme Céline Dion.
0: Je sais, mais là...
1: Ça. Hey, j'ai une bonne et une mauvaise nouvelle.
0: Quoi?
1: T'es-tu prête? Tu veux laquelle?
0: Quoi?
1: La bonne ou la mauvaise en partant?
0: Ben la mauvaise, finis-moi avec la bonne.
1: La mauvaise, c'est que on n'a pas fini le show. On finit à 9h. Puis la bonne nouvelle, c'est qu'on offre les Loco Locas avec le Bu. On a-tu fait la météo?
0: Je viens juste.
1: Parfait.
0: Coudonc, tu m'écoutes pas parler dans ce show-là?
1: T'as bien raison.
0: Hey, que tu me gosses!
1: Voici Loco Locas chez nous, à rythme.

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2: Yeah. À cette heure-ci, évidemment, les carrefours giratoires sur le boulevard des Allumetières, on est beaucoup plus nombreux, là, ça refoule, donc il faut être patient dans le secteur. Sinon, l'autoroute 50, ça a été fluide et ça continue de l'être, bon, ce matin. Par contre, si vous partez de la montée paiement, c'est arrêté, là, jusqu'au chemin de Bellechasse pour entrer sur l'autoroute. Il y a également un auditeur, Luc, qui m'a écrit pour me signaler un accident qui serait survenu dans les dernières minutes, là, sur le boulevard Maloney-Ouest. Ça se passe tout près du dépanneur Pelletier, donc les deux directions qui sont bloquées à cette heure-ci. 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
6: Ouais.
5: C'est l'heure. Moment difficile pour Wonder, moment agréable, j'en suis sûr, pour Amanda Moisa. C'est la première fois que tu vas vivre ça, hein?
2: Ouais.
5: Es-tu prête?
2: Ah, ben non, c'est pas vrai, j'étais là jeudi.
5: T'étais là jeudi dernier?
2: Jeudi dernier.
5: Ouais.
2: Mais là, c'était mon baptême, fait que là, on dirait que j'étais sur mes gardes, mais là, je vais m'impliquer.
5: Okay. Écoute, tu vas comprendre avec quoi je travaille, c'est épouvantable. Dictionnaire Wonder, vous savez, cette semaine, il y a le FMG qui a annoncé en grande pompe, on avait flouté un ban pour le samedi soir. Et on a un embargo jusqu'à 7h le matin. Moi, j'arrive 3h15 à peu près. Wonder arrive ici vers 3h25, 3h30 le matin. Ouvre les courriels. Elle dit « Ah ben, Martin! » Qu'est-ce qu'il y a, Steph? Parce qu'elle s'énerve le matin en se levant. Elle change pas, évidemment. Moi, avant mon premier café, elle m'a dit...
4: Parle-moi pas, ouais.
5: Non, pas parle-moi pas, mais...
4: t'es pas loin.
5: Arrête. Bref, elle me dit « Martin! » Qu'est-ce qu'il y a, Steph? On a le nom de quoi? Tu sais, là, le FMG, il manquait un nom, il avait flouté. Je dis « Oui. On a le nom. » Je dis « Ouais, puis c'est qui? » Elle dit « C'est Moon Run. » Moon Run.
4: Moon, mais j'ai eu un petit moment de j'ai arrêté de parler.
5: Ouais, c'est ça.
4: Moon Run.
5: Half Moon Run. Enfin.
2: On dirait que j'aime quasiment mieux Moon.
4: On le connaît pas, c'est un nouveau band.
2: Non, c'est ça.
5: Début de semaine, on a de la visite. C'est Mélanie Donahue. Qui est venue nous voir pour nous parler de crème glacée. C'est une auditrice à nous autres qui est super fine. Mélanie, on lui a donné la job cet été de faire la virée des endroits où on vend de la crème glacée molle.
4: Parce qu'elle aime manger.
5: Ben oui.
4: Elle se dit, ben pas manger, mais elle aime déguster de la crème glacée et de découvrir.
5: Ben quand tu dégustes, d'habitude, c'est parce que tu manges. En tout cas, tu peux te dire que Mélanie arrive et elle avertit Steph qu'elle s'en vient à la station, qu'elle va être là pour nous autres, qu'elle s'en vient faire sa chronique pour parler de crème glacée. Elle dit, tu peux pas manqué, elle lui donne la marque de voiture, puis tout ça. Elle finit de lire le message, puis elle me dit « Martin! » Tout le temps comme ça, c'est nerf. Qu'est-ce qu'il y a, Steph? Martin, Mélanie s'en vient, je dis « OK, tu vas voir dans le stationnement, elle dit quand tu vas sortir fumer, tu vas en voir, là, sa voiture, c'est une Colora. Une Colora noire.
2: Au lieu d'une Corolla,
5: une Colora.
4: Oui, mais on a tous compris.
5: Ben oui.
2: Oui.
5: Ben oui.
4: Comme ça se ressemble.
2: Comme, c'est dit vite, là.
5: Comme
2: c'est
5: si
2: ça.
5: Vous écoutez une fois de temps en temps, rythme au travail, Steph, des fois, elle prononce des affaires, tu te dis, voyons donc, j'ai-tu bien entendu? Puis elle reprend pas, tu sais.
2: Mais ça, c'est un truc. Continue.
5: Oui, mais c'est un truc d'animateur de radio. C'est vous autres qui avez mal entendu, moi, je l'ai bien dit. C'est de même que moi, on m'a montré ça, tu reviens pas sur ton erreur.
4: Ben non, puis en même temps, je veux dire, les gens, ils ont compris le sens de la phrase.
5: Ben oui,
4: là,
5: oui.
4: On m'a te parlé en français. Fait québécois.
5: Dans les prochaines secondes, côté musique, ce qu'on vous offre, c'est Jérôme Coitieu. Au lieu de Jérôme Couture, ça, c'est Steph.
2: Coitieu.
5: Moi, Coitieu. Puis là, après ça, elle ferme le micro, puis elle me regarde, elle dit « Ah oh, non. » Qu'est-ce qu'il y a?
4: Ça restera de même.
5: Elle dit « Je viens de dire Jérôme Coitieu. » Elle dit « C'est un dédastre. » Un dédastre. Dédastre.
2: Dédastre.
5: C'était la fête des mères le week-end dernier? Ben oui. Hein? Uh-huh. Puis Steph, grand cœur, ça n'a aucun bon sens. Ça n'a pas... Écoute, après... Après, le temps pour moi, c'est l'enfer. Lundi matin, j'arrive au bureau, puis je suis en train de faire mes affaires, puis Steph arrive, elle va faire le café, puis elle m'offre souvent, elle dit, je te fais couler ton café. Je dis, mm-hmm. Merci beaucoup, j'apprécie. Elle dit, Martin, elle dit, faut que je prenne soin de toi, hein, ta mère est morte.
2: Sans filtre.
5: Ta mère est morte. Ben oui.
4: C'était de l'amour.
5: Ah ouais, je l'ai entendu. Je l'ai
4: ben, tu voulais
5: même.
4: Voler la mienne à sa fête hier. J'ai dit, wow. On va prendre la...
5: Martin, ta mère est morte. C'est sec un petit peu, mais ça se dit.
4: Il a dit, j'aime ça.
5: Il y a des gens qui nous écrivent régulièrement au 11-007. Mm-hmm. Puis, tu sais, des fois, on n'a pas tout le temps de vous lire comme du monde. Puis, mais quand on prend le temps, on prend le temps encore, Lynn, sérieusement. Ouais. Et Steph me dit cette semaine, elle dit, Martin, il faudrait prendre le temps de saluer les gens.
4: Ouais. Amande est comme, voyons, c'est quoi qui se passe dans ce jour-là? Comment ça se fait que ça roule encore?
5: Là, après ça, elle me dit, je l'ai-tu bien dit? Je pense pas, Steph. Elle dit, bon, je me pardonne. Non, je me pardonne. Je me pardonne. Pas me pardonne, je me pardonne.
2: Oh mon Dieu!
5: La dernière des dernières, j'arrive avec ça et celle-là fait mal. Fait mal à l'oreille. Oh. Je ne sais pas si vous êtes des magasineux ou encore des magasineuses. Il y en a qui sont professionnels.
4: Attention là-dedans. Tout le monde, je m'excuse d'avance, pour vrai.
5: Je ne sais pas si tu parlais avec ta mère, je ne sais pas avec qui tu parlais quand tu as dit ça, mais Steph, tu sais, il y a plusieurs boutiques qu'on connaît. Oui. Tu parles, je ne sais pas moi, Simons, il y en a plein, là. Hein? Steph arrive avec le nom de cette boutique-là, puis là, tu fais « Oh, what a peur! »
4: Essayez de deviner c'est laquelle, OK? Dis pas c'est quelle. Je vais avoir les réponses au 11-007. On va vous faire participer dans le dictionnaire.
5: Martin, qu'est-ce qu'il y a, Steph? J'ai vu une belle petite robe, là. Une robe d'été est magnifique. Je dis « OK, où t'as vu ça? » Chez Penniston.
4: Ouais. Où exactement ça? C'est situé où? C'est lequel? Quel magasin Penniston? Qu'est-ce qu'ils vendent là-bas? 11-007.
2: Celle-là, c'est mon préféré.
4: Je suis désolée d'avance. Pour vrai, je sais pas ce qui s'est passé.
5: Je sais que dans cette boutique-là, il n'y a pas de grande taille. Cette chanson parle d'une femme qui pensait avoir trouvé l'homme idéal pour finalement découvrir que... Non, c'était pas ça. C'était un vrai TC, là, un solide TC à part ça. Ce titre a connu un succès fulgurant en Angleterre, bien avant de percer aux États-Unis. Sorti en single au Royaume-Uni, c'est ici directement à la deuxième place des charts, où il est resté pendant 3 semaines. Et il a atteint la première place du classement américain le 14 mai 1998. Notre numéro 1. T'es pas venu de la grande taille, hein?
4: Non, mais il y a des bonnes réponses. C'est tous des bonnes réponses. Ah, il y a juste AC qui dit pénis quoi. Par contre, j'ai dit à Amanda, à micro ben, ouvert, je dis, tu sais c'est quel magasin? Et Margaret a dit, non, je comprends pas. Je te laisse là-dessus.
5: Notre numéro 1 du 14 mai 1998. Son nom, Nathalie Imbruglia. Voici Thorn, chez nous. Arrête.
4: Comment?
5: Thorn. Oh.

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10: Bonne nouvelle pour les gens qui ont emprunté l'autoroute 50 ce matin, c'est fluide. Par contre, là, vous l'avez remarqué, si vous partez de la montée paiement, c'est arrêté et même jusqu'au chemin de Bellechasse pour justement entrer sur l'autoroute. Donc, il faut être patient dans ce secteur-là. Sinon, les carrefours giratoires sur le boulevard des Allumetières, on est beaucoup plus nombreux. Le boulevard Saint-Raymond aussi, tout près de l'hôpital de Hall, ça refoule à cette heure-ci. Et sinon, secteur Montcalm vers boulevard Alexandre Taché, c'est des codes rouges. Et finalement, la 174 direction Est, donc du centre ville, là aussi, à partir de Cumberland. Faut vraiment être patient. C'est au ralenti. 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
21: Hello!
22: Salut Martin.
21: Hello.
23: 8h04 minutes. Julie est en bout de ligne. On vous a posé la question hier. Quelle série québécoise mériterait un comeback immédiat? Scoop.
22: Macaroni.
23: Oh non, pas Scoop.
22: Ben, honnêtement, non, mais j'aimais juste chanter la toune.
10: Moi, je pensais au Beau Malaise.
23: Ah oui.
22: Watatata aussi.
10: Ah ouais. Oui.
22: Je sais pas, ça n'a aucun rapport.
23: Non, je n'ai pas ça.
22: Parce que je pense...
23: J'ai vu beaucoup de 4,5 dans les commentaires.
22: Oui, c'est vrai.
23: Une série qui a marqué beaucoup de Québécois. Puis je comprends pas pourquoi, moi, je trouvais ça vraiment, vraiment ordinaire.
22: Moi, je connais pas.
23: Mais toi, très bon. Bravo, c'est le fun. Non, mais tiens, on va chercher plein de monde avec vos idées. Je trouve ça trippant. Julie est là. Bonjour, Julie.
24: Bonjour.
23: Comment ça va?
24: Ça va bien, vous autres?
23: Ça
22: oui,
23: va super bien.
22: T'es-tu en forme, Jou?
24: Oui, très en forme, je suis en congé.
22: Ah,
23: encore Julie, c'est-tu déjà arrivé qu'on se parle puis que tu nous dises « Ah non, je suis pas en forme un matin? »
24: C'est rare.
23: Ah oui, t'as l'air tout le temps de bonne humeur. Elle a un beau sourire dans sa voix. J'ai envie de te demander, Julie, quelle série québécoise qui mérite un comeback rapide, là?
24: OK, rapide. Regarde, j'en ai quelques-uns, c'est sûr, mais
23: Époque et
24: Rock. Moi, j'ai
23: trippé. Hé, sacrifice! Tu te rappelles-tu de la toune?
24: C'est vague.
23: Attends. Ah,
24: je
23: maudit.
24: Pas des paroles.
23: Non, moi non plus. Hey, ça, c'était...
22: Ça vous a marqué?
23: Ah non, mais c'était quelque chose, là. Ça se passait dans un petit restaurant de quartier à Montréal. Qu'est-ce que t'as dit?
24: Un snack bar,
23: oui. C'est carrément ça. Mais tu sais, avec les milkshakes, un peu comme Archie, là. Dans le temps, vous n'avez pas connu ça non plus, mais Archie, ça se passait chez Pop, là. Un peu le même style. Il y avait... Le band, c'était...
24: Stardust.
23: Oh, wow! Elle se rappelle de ça!
22: Mais si elle aimait ça, il y a forte chance qu'elle se rappelle de bien des affaires, là. Quand on aime quelque chose, on est prêt à tout pour le revoir, revenir. Puis on connaît aussi, tu sais, on est passionné par les répliques, des fois, les musiques. Fait que... pas surprenant.
24: Moi, j'ai tout le temps voulu. J'ai tout le temps dit, je ne suis pas née dans la bonne époque.
23: Les années 50.
22: J'ai tout le temps dit ça, moi aussi.
24: Ouais.
23: Ça, c'est les années 50, vraiment les années 50, où le monde dansait dans des restaurants. Les jukebox étaient apprêtables.
22: La vie était bonne.
23: Ah, c'était drôle, drôle. On n'a pas d'inquiétude. À part ça, Julie, il y en a d'autres?
24: J'ai beaucoup aimé L'Anse
22: La vie.
23: Ben oui.
24: Le dernier chapitre.
23: Oui, l'affaire sur les mentors, très bon. Très bon. Ensuite?
24: Ouais. Cheval serpent.
22: Oui, ça, c'était bon.
23: Cheval serpent?
24: Ouais,
23: c'est pas ça qu'il y avait des danseurs?
22: Oui,
24: c'est ça.
23: Claude Bégin, entre autres, là-dedans?
22: Ça n'a pas été longtemps, par exemple,
24: Justement,
23: ça. Ah, OK. Ouais. Fait que, Julie, ce qu'on comprend, que toi, quand elle a parlé de Penniston tantôt, c'est une boutique que tu travailles, là. Elle comprend pas, là. Cheval serpent, ouais, OK. Hey, Julie, un immense merci de ton temps. Merci pour ton sourire. Je t'invite à passer une belle journée.
24: Ben, merci, vous autres. Bonne journée.
23: T'es fine,
24: bonne
23: merci.
22: Journée.
23: Hey,
22: merci.
23: Tout le temps chez nous. J'adore ça. T'es fine. J'apprécie. Merci, Julie. 8h06, minutes au bulletin, 8h30. On parle de quoi?
10: On parle de politique provinciale parce qu'il y a quelqu'un de bien connu dans la région qui a annoncé faire le saut en politique, l'animateur Michel Langevin. Donc, ça a été confirmé là au cours de la dernière heure. Donc, il va annoncer officiellement aujourd'hui sa candidature pour le Parti libéral du Québec dans la circonscription de Chapleau. Donc, annonce officielle à 9h30 ce matin. Donc, bon, on peut comprendre que le PLQ pourrait ne pas tenir là, finalement de course à l'investiture dans cette circonscription-là. Sinon, on en parlait plus tôt cette semaine, le hantavirus. Ben, au Québec, ici, il y a le ministère de la Santé et des Services sociaux qui a déclaré qu'on a ici 8 contacts liés à l'éclosion justement sur ce bateau de croisière. 8 cas identifiés dans la province. Bon, on rassure quand même les gens, il n'y a vraiment aucun cas qui a été confirmé. Donc, c'est vraiment identifié, pas confirmé. 8 contacts identifiés. Selon l'évaluation des autorités de santé publique, ces personnes-là sont considérées à faible risque de développer l'infection. Donc, bon, à suivre Pour le bulletin de 8h30, je vais vous donner plus de détails.
23: Match numéro 5 ce soir, Canadien de Montréal contre les Sabres de Buffalo. Vous allez regarder le match, j'en suis à peu près certain. Cinquième match, la série est égale 2-2. Ce soir, on brise ça. Là. Ce soir, on brise Buffalo au grand complet. Hey, c'est vrai, Colin, textez le mot Canadien, on vous donne des ailes de poulet.
22: Oh mon Dieu!
23: Ben oui, Colin, viens me réveiller.
10: C'est
23: là.
10: Jour de match?
23: Ben oui, jour de match. Textez le mot Canadien au 11-007. Faites ça vite à part ça. 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Vous voulez gagner vos de poulet. Textez le mot canadien maintenant au 11-007. Ouais. Oh. Je suis pas revenu encore de la nouvelle sur Michel Langevin qui s'en va en politique.
22: Ben moi, je pensais qu'il partait puis il se sentait pas bien mentalement. Il y avait comme un moment. C'est ce que j'avais entendu.
23: Ben, c'est le message qu'il a donné à la radio.
22: Je comprends pas.
10: Sur Facebook aussi, sur ses réseaux sociaux, c'est ça qu'il avait mentionné, oui.
23: Gros message.
22: En politique, ça va peut-être être difficile aussi.
23: Le cœur gros, c'est bon, peut-être shaké en dedans, mais il disait qu'il avait besoin de se reposer le mental. Pas en politique, quand tu vas te reposer, mais ben, c'est garde, bravo à lui. Ça prend des couilles pour faire de la politique, pour se lancer en politique, pour mettre ta face sur un poteau. Là, faut que tu sois plus blanc que blanc. Je peux juste lui souhaiter bonne chance. C'est une grosse nouvelle. C'est une grosse, grosse nouvelle. 8h09 minutes, parlant de grosse nouvelle.
22: On se parle d'un comeback dans quelques minutes, d'un comeback de Mitsou.
23: Ouais. Mm. Ouais. Content de ça. Météo, ça donne quoi, Steph?
22: Ça donne de la pluie, des averses tout au long de la journée quand même. C'est nuageux. Ce sera 14 degrés au maximum et ce matin, on est déjà à 9 degrés.
23: Pas super chaud, on s'entend, mais ça va s'améliorer au cours des prochains jours. Mm. Un week-end exceptionnel, puis la semaine prochaine, j'ai entendu du 20 et plus.
22: 26-27 degrés, pardon. Mais je fais beaucoup de travail là pour en fin de semaine.
23: Presque 8h10 minutes chez nous, 11-007, vous textez le mot canadien pour gagner vos ailes de poulet gracieuseté, je vous le rappelle, de Metro Kelly sur Boulevard Maloney et Elmer, on vous envoie là.
22: On mange buffalo à soir.
23: On les bouffe, on les déguste ce soir. Tranquillement, pas vite, mais assurément, on va y manger ce soir. Il est 8h10. Bruno Mars, I Just Might, chez nous, à rythme. Ah!

0: Just Mike, j'adore ça. Bruno Mars chez nous. 8h13 minutes. Steph, hier, on s'est fait péter les jambes avec cette nouvelle-là. Moi, j'en revenais pas. Et ce matin, on en jase un peu. Vas-y donc.
1: Hein? Ben, en fait, on parle de comeback de série québécoise. Oui, oui, oui. Ben, on parle aussi d'un comeback de Mitsou en musique qui lance sa reprise de sa chanson C'est chaud, hot, qui date de 1994. Donc, 32 ans passés. Vous vous rappelez peut-être de ça?
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0: Ça s'est tiré de son album Yaya, 1994. Et ce qu'elle dit, c'est « Je reprends ma place dans le monde de la musique. »
1: Aïe, 32 ans plus tard, elle le déclare comme ça, là?
0: Oui, de même.
1: Wow! Wow!
0: Oui, c'est quelque chose.
1: Wow!
0: Quand même. Mais ça va être une reprise de cette toune-là. Là.
1: Il y a un DJ qui aurait touché à cette toune-là et on va relancer ses shows. Le Yaya, vous n'avez pas connu ça. Joël Denis, ça vous dit absolument rien. Mm. Mais Joël Denis avait fait cette reprise-là. Toune qui est en anglais, qu'on a retravaillé en français. Je l'ai connu Yaya en dansant le Yaya.
0: Ben oui.
1: Mitsou l'a refait. C'est cet album-là qu'on parle. C'est 32 ans passés. Est-ce que c'est une bonne idée pour elle?
0: Ben,
1: l'histoire va le dire.
0: C'est juste que il y a pas de date vraiment, mais c'est qu'à un moment donné, ça fait un bout, tu sais. Là, on dit qu'on veut faire un hype avec cette tune-là. Un hype, c'est genre
1: ouais, quelque chose de
0: une
1: gros,
0: grosse là. Tendance, là, tu sais.
1: Je sais pas. J'ai hâte de voir ce que ça va
0: donc,
1: donner.
0: Donc, vous allez probablement l'avoir passé cette tune-là. La minute qu'on va avoir sa nouveauté, un remix, on va vous la faire jouer, ça c'est certain.
1: Elle a fait de la radio une couple d'années. Mitsou, c'est une femme d'affaires. Elle s'est lancée dans des revues, tout ça. De revenir en musique, je sais pas, j'ai hâte de voir ce que ça va donner comme résultat. Il y en a une qui a essayé il y a pas tellement longtemps, puis on n'entend pas parler du tout. C'est Marie-Chantal Toupin. Elle disait qu'elle faisait un gros comeback, puis tu sais, on s'attendait d'avoir des tunes à la radio, on se dit, on va revenir.
0: Mais alors lancer des tunes.
1: Ouais, exact, mais c'est pas reparti comme ça devait repartir.
0: Peut-être que ça va repartir cet été aussi, là, tu sais, reste à voir.
1: Ouais, l'histoire nous dit. Mais merci Steph. C'est intéressant. 8h15 minutes. Vous textez le mot canadien pour gagner vos ailes de poulet gracieuseté de Metro Kelly sur le boulevard Maloney ou encore à Elmer, on vous donne ces deux boîtes chaque que vous allez gagner. Donc, on va gâter deux auditeurs encore une fois ce matin. Je dis, on va gâter, pas en tout. C'est la gang de Metro Kelly qui vous gâte deux boîtes d'ailes de poulet sélection de marque Buffalo.
0: Pas grand-chose là-dedans, nous autres, finalement.
1: On a juste le messager. Donc, bonne chance à vous autres. 8h16, on s'en va toujours dans le trafic? Non, pas vrai, pas tout de suite. Carrie Moilette avant. Voici l'amour chez Noir.

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2: Le pont Champlain, c'est un code rouge en direction d'Ottawa. C'est d'ailleurs le pont interprovincial le plus occupé à cette heure-ci. Sinon, les carrefours giratoires sur le boulevard des Allumetières, on est encore plus nombreux, hein, les automobilistes. C'est pare-choc contre pare-choc. Secteur de la rue Montcalm vers le boulevard Alexandre Taché, ça refoule également. Sinon, à Ottawa, le Queensway Est, à partir de Bayshore, c'est encore lourd là, en direction du centre-ville. 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
3: Une journée grise de nuages. Ouais. Mais là, ça me dit que c'est généralement nuageux. On semble vouloir avoir du soleil ce matin. 40% de probabilité d'averse.
4: On en veut,
3: mais on le verra. Ouais. On verra 40% de probabilité d'averse, donc 14 au maximum aujourd'hui. Demain, vendredi, bonne nouvelle pour nous autres et vous autres. 20 degrés, du soleil, des nuages et un autre, possiblement 40% de probabilité d'averse de pluie. 60%, ça veut dire de soleil quand même. Et sinon, même scénario samedi avec des températures qui vont aller à du 24-22 en fin de semaine.
4: On en parle énormément dans l'actualité. Pierre-Carl Péladeau est sorti encore une fois pour aller dire que les shows de télé, l'audiovisuel au Québec, on est en train de tout perdre. Mm-hmm. La raison, ça coûte trop cher et il n'y a pas de revenus publicitaires. À cause des Google de ce monde, l'Internet carrément fait mal à la télévision québécoise, puis pas juste chez nous, c'est la même affaire partout.
3: C'est américain aussi.
4: Au pays, chez nous, c'est honnêtement, c'est pour les télés québécoises. Tu regardes du côté de l'Ontario ou encore du reste du Canada, les codes d'écoute, ce que ça donne pour les émissions canadiennes, il y en a 1/10 qui est écoutée. Tout le reste, c'est de la télévision américaine qui passe. Fait que, tu sais, t'as encore... ça fait mal. Ouais. Puis, il y a un message du gouvernement fédéral qui est rentré ce matin. On va continuer de placer de la publicité du côté de Radio-Canada. Du côté du Québec, Mathieu Lacombe disait hier que on peut peut-être envisager de couper la pub du côté de Télé-Québec, c'est ça? Hein?
2: Oui, exactement. Ouais. Il voulait déposer quelque chose aussi à l'Assemblée nationale, bon, pour justement, dans ce sens-là, à voir si ça va... avoir lieu là, mais on se mobilise hein, beaucoup. On parlait de notre culture, notre identité au Québec aussi. Ben ça fait partie de tout ça. Au privé, c'est plus difficile au niveau des subventions puis la survie aussi. On parle vraiment de survie là.
4: C'est vrai là, c'est pas une farce là. C'est vraiment la survie des télévisions. On le voit avec les séries qu'on a retirées cette année, des séries
3: indomptables, entre autres. Mais tu sais, c'est ça l'affaire. C'est que c'est bon quand même. C'est pas parce que c'est pas bon.
4: Non, non, c'est excellent.
3: Les gens les regardent, même si advenant, on les enregistre pour on les regarde un peu plus tard. Des fois, c'est une question d'horaire. Mais en général, c'est des questions de budget aussi, là.
4: Quelle série québécoise mériterait un comeback immédiat? Il y a Sylvie qui est en bout de ligne. Bon matin, Sylvie.
5: Salut.
4: Comment vas-tu?
5: Ça va bien, vous autres?
4: Oui! Oui. Sylvie, quelle série qui mériterait un comeback, selon toi, là?
5: Ben, je dirais La Petite Vie, Il y en a
4: une couple, là. Vas-y. Je suis prêt, je t'écoute.
5: Ah, Soleil! Unité 9!
3: Wow!
5: Un gars, une fille,
3: oui, please! J'ai adoré ça.
4: T'en as consommé et t'en consommerais encore, c'est ce que je comprends, là.
5: Absolument, oui.
4: Comment tu deals avec le fait que des séries québécoises, je pense à Vitrerie Joyale, entre autres, qui est lancée par Martin Matt, ou encore la dernière Bon Cop, Bad Cop, qui est en série maintenant, de Patrick Huard, qu'on peut voir uniquement sur Prime. Comment tu trouves ça que ce soit pas des télévisions québécoises qui présentent ça, mais des plateformes, on s'entend, là, Prime, c'est américain, là. Comment tu trouves ça qu'on présente ça là et non pas à la télévision québécoise?
5: Ben, je trouve pas ça juste, je trouve pas ça correct, là.
4: C'est pas normal.
5: On se fait un peu voler, je trouve.
4: C'est pas normal qu'on puisse pas avoir accès avant tout le monde à nos séries, à nos acteurs, à nos vedettes, à nous autres. Je trouve pas ça normal qu'on s'en aille ailleurs, parce que les télévisions généralistes qu'on a, on peut y moyen de payer ces séries-là, là. Pas compliqué, hein?
3: Puis à un moment donné, s'il faut qu'on fasse notre part des choses, je commencerai pas, moi, à payer pour ci, pour ça, pour ci, pour ça, pour avoir plein de plateformes. Faut faire des choix, tu sais. Fait que c'est sûr que, mettons, moi qui veux la regarder, là, Vitrerie Joyale, je sais que c'est un gros buzz culturel. Mais malheureusement, je l'ai pas, moi. Fait que je vais pas payer juste pour... juste regarder ça, tu comprends?
4: T'as-tu encore la télévision conventionnelle à la maison, Sylvie?
5: Oui.
4: Le câble ou encore l'autre? Le câble, OK.
5: Le câble.
4: Le câble. Oui. Puis, combien de postes que tu prends d'habitude? T'as-tu le gros forfait ou t'as le forfait minimum?
5: J'ai assez un gros forfait, oui.
4: Ouais, tu regardes tout, là.
5: Ouais.
4: OK. Parfait. Non, mais c'est bon. J'aime ça. Puis, une grosse famille chez vous ou une petite famille?
5: Pour l'instant, c'est moi.
4: C'est correct. Donc, toi, tu regardes encore, tu consommes encore de la télévision québécoise?
3: Tant mieux.
5: Oui.
4: Ben, des Sylvie, ça en prend d'autres. On est 9 millions au Québec. Ça en prend un autre 9 millions de Sylvie. Faut qu'on... Reproduis-toi, t'as pas le choix. Merci, Sylvie, de ton temps.
3: Merci.
4: Bye, bonne journée, amuse-toi. On les appelle les bébés.
3: Et que t'es ça, tes expressions.
4: Reproduis-toi.
3: Mais là, on est dans ta radio. Mais t'es parfait, c'est correct. Les bébés.
4: Reproduis-toi, c'est pas une expression.
3: Non, mais je trouve ça cute que tu aies dit ça.
4: C'est une suggestion. On les écoute, les bébés chez nous à rythme. Bon matin, excellent jeudi. Soir de match. Canadien Buffalo ce soir, 19h.

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2: Les carrefours giratoires sur le boulevard des Allumetières, c'est encore au ralenti, même à partir de la promenade de la Gatineau. Il faut être patient dans ce coin-là. Sinon, pont Champlain, c'est encore un code rouge en direction d'Ottawa. C'est le pont interprovincial qui est le plus occupé à cette heure-ci. Secteur de la rue Montcalm vers le boulevard Alexandre Taché, ça refoule également. Et sinon, à Ottawa, le Queensway à partir de Bayshore, donc direction centre-ville, 417-Est, c'est encore lourd. 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
12: Il est 8h34, c'est l'heure de s'informer chez nous à Rib. C'est avec un gros plaisir qu'on va se tourner vers Amanda Moisan, que vous allez pouvoir voir ce midi 15, en fait, pour être précis, bulletin de TVA. Amanda, on parle de quoi ce matin?
2: On parle de beaucoup de choses, entre autres les élections provinciales qui s'en viennent. Ben là, ça bouge dans la région. Ouais. On apprend ce matin, c'est confirmé que l'animateur Michel Langevin va faire le saut en politique provinciale. Mmh. Il va annoncer tout ça, sa candidature, à 9h30 au centre Slush Poppy. On sera évidemment présent. Donc, c'est une candidature pour le Parti libéral du Québec dans la circonscription de Chapleau. On sait que c'est un animateur. Il avait d'ailleurs pris une pause là, de la radio, parlait de sa santé mentale, tout ça. Donc, bien hâte de l'entendre sur ses raisons pour faire le saut en politique.
12: C'est weird,
2: quand même.
12: C'est weird.
13: Ça fait pas longtemps qu'il a annoncé ça.
12: Michel se fait opérer pour une hanche et il annonce son départ et pour sa convalescence. Il se dit, j'ai un problème de maladie mentale, mm-hmm, peut-être en ce moment. Je réfléchis à mon avenir et tout ça. Bang, il se lance en politique. Ben, bonne chance, mon cher gros Michel.
2: Oui, on lui souhaite bonne chance. Oui, on va le rencontrer d'ailleurs.
13: Si les gens disent, attends un peu, le traiter de gros, c'est parce qu'ils se connaissent.
12: Ah non, je le connais très
13: juste
12: bien.
13: Juste que vous sachiez, là, c'est pas de l'intimidation
12: non,
13: directe.
12: Non, pas en tout.
13: Juste qu'on se comprenne.
2: On parlait antivirus sur ce bateau de croisière. Ben, on confirme qu'au Québec, le ministère de la Santé a déclaré 8 contacts liés à cette éclosion-là. bon, on rassure quand même les gens. On dit que ces personnes-là sont considérées à faible risque de développer l'infection. Donc, rien de confirmé. On dit que le risque pour la population québécoise est très faible et qu'il n'y a aucune personne de ces personnes-là qui était présente là, sur le bateau. Donc, on parle vraiment de cas déclarés qui ne sont pas confirmés pour l'instant. Et bon, grève également du côté d'Hydro-Québec. Ça a débuté à minuit. On parle de milliers d'employés quand même, employés de métiers, technologues également, qui ont déclenché une grève à durée indéterminée. Oups. Ça se passe, ouais, sous forme de refus de faire des heures supplémentaires. Donc, comme je l'ai dit, à partir de minuit, bon, bonne nouvelle quand même, les services essentiels vont être maintenus. Là, c'est ce que le tribunal administratif du travail nous a confirmé ce matin.
12: Amanda Moisan, un immense merci. Merci. Ça a été un bonheur, encore une fois, de passer la journée avec toi. On te retrouve midi 15, je vous le disais, du côté de TVA. Et demain matin, tu seras avec nous autres à compter de 6 heures.
13: On est chanceux.
12: Bonne journée. Bonne journée. Bye. Nouvelle qui me travaille un peu ce matin, c'est la une du Journal de Montréal. Je la trouve rough, cette nouvelle-là. On parle beaucoup de l'inflation alimentaire.
13: Ouais.
12: Et il y a une épidémie de vol à l'étalage en ce moment dans les supermarchés. Que ce soit un Métro, un IGA, le Loblaws, nommez-les, là. Toutes les épiceries, il y a une grosse épidémie de vol à l'étalage. Et ce qui est pété encore plus, ce qu'on a réalisé, c'est que les gens vont sortir, exemple, on va se mettre un pied de céleri, 5 piastres.
13: On se met des aliments, on les cache et donc on les revend dans les stationnements.
12: Dans le stationnement, direct, on demande aux gens, ça te tente-tu d'avoir un céleri pas cher? Et là, on ouvre le manteau.
13: C'est un peu comme une revente de billets.
12: C'est grave,
13: mais on fait ça avec la bouffe.
12: Wow! Puis le monde achète, évidemment, c'est pas cher.
13: Va te prendre un 2 pour 1, t'as tout ça en deal.
12: C'est fou! C'est fou raide! Puis là, si on dit, il faut se réveiller à un moment donné, là, c'est parce que si on est rendu là, c'est parce que tout coûte vraiment trop cher.
13: Ça va pas bien.
12: On n'a plus d'argent, là. Wow!
13: Je regardais justement, moi, hier, mon budget. Puis, tu sais, des fois, je faisais des épiceries à genre 200, 250 $. Puis pour être bien honnête, là, on est des fois proche de 500.
12: Ah, c'est débile.
13: Je suis comme, manqué un bout en quelque part, là. C'est parce que ça paraît un 250 de plus sur le budget, là.
12: Steph, j'achète des bouteilles de 7-Up, moi, OK? J'en achète 6 petites de combien de millilitres là-dedans? C'est 150, c'est ça? Je sais pas.
13: Non, il y a un paquet de 6, là.
12: Il était, il y a 2 ans, 4,99, ils sont rendus à 8 piastres.
13: On double. C'est fou, là. Ça a comme plus de sens.
12: C'est ça?
13: C'est quoi qui se passe? On peut, s'il te plaît, gérer ça? Là?
12: 710 millilitres. Excuse pas, 750, 710 millilitres.
13: Il va falloir qu'il arrive quelque chose.
12: Ah ouais,
13: parce
12: c'est
13: que,
12: sûr.
13: Tu sais, les gens s'endettent, là.
12: Le prix du pétrole nous aide pas en ce moment sur le plastique, sur l'huile, sur le gaz, évidemment, le propane, le kérosène, nommez-les. C'est tout fait à base de pétrole. On paye pour en ce moment. Ce qui arrive, c'est la raison, Trump et Netanyahou, l'Israël et les États-Unis qui ont attaqué l'Iran, c'est carrément dû à ça. Match numéro 5 ce soir au KeyBank Center de Buffalo. Le Canadien mène la série dans nos cœurs, mais dans la vraie vie, la série est égale 2-2. Ça va changer ce soir, on surveille ça. Dobesh va être wonderful, j'en suis sûr. New York va jouer dans la tête des gardiens. Qu'est-ce
13: qu'il y a? J'espère qu'il n'y aura pas de but là, mystérieux comme l'autre match.
12: Mais s'il y en a, j'espère sérieux, que ça va être dans, du côté de Buffalo qu'on va être capable d'en mettre
13: c'est
12: dedans.
13: Stressant.
12: C'est ce qu'on souhaite. OK, puis les petits gars, si vous jouez bien ce soir, là, moi et Wonder, on vous paye le coke après la game, OK?
13: Mais on vous paye aussi les ailes de poulet.
12: Oui, on fait ça.
13: Métro Kelly.
12: Vous textez le mot canadien au 11-007. Les séries éliminatoires de la LPHF débutent ce soir du côté de Laval. La victoire de Montréal affronte la charge d'Ottawa. Go girls, let's go, let's go. C'est ce soir et demain, samedi, que ça va jouer. Les Blue Jays affrontaient hier les Rays de Tampa Bay. Victoire des Blue Jays.
13: Les ailes de poulet.
12: Oui, on fait ça.
13: Métro Kelly.
12: 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Les séries éliminatoires de la LPHF débutent ce soir du côté de Laval. La victoire de Montréal affronte la charge d'Ottawa. Go girls, let's go, let's go.

0: vers la marche SP Outaouais. Je vous invite, gens de partout en Outaouais et de l'Est ontarien, vous êtes francophones, anglophones, ce qu'on veut, c'est des sous pour battre, pour combattre la sclérose en plaques ici en Outaouais. Il y a plein de cas. Je vous invite à venir, s'il vous plaît,
1: tellement
0: marcher
1: belle cause,
0: avec ma fille.
1: Mais oui.
0: 8h40, 9h20.
1: Et avec Martin.
0: Non, on va être là.
1: On connaît les têtes d'affiche pour la FIFA 2026 de la mi-temps de la finale.
0: Monde.
1: Et là, on parle ici. Attention, là, ça brosse, là. Madonna, qui va être là. Shakira, qui lance aussi des nouvelles tunes. Et le groupe de la K-pop BTS.
0: Oh, wow.
1: Donc, c'est tous des gros et grands noms, faut le dire. Ça va se dérouler le 19 juillet prochain au MetLife Stadium d'East Rutherford aux États. Donc, vraiment, ben, du côté du New Jersey. Hey, c'est parce que c'est tough à dire, là.
0: Et
1: c'est
0: pas dit?
1: Je l'ai dit une fois, je répète pas. Tant que je Tabarouette.
0: Météo pour aujourd'hui, Steph. East Rutherford. Rutherford.
1: Je leur dis.
0: Non, ouais, non.
1: MetLife Stadium d'East Rutherford.
0: Oh. La première était meilleure.
1: Oh.
0: Ouais, j'ai oublié de dire. Ouais,
1: non, j'ai dit juste plus vite.
0: Ouais. OK, mais météo?
1: Oui. Ben, c'est de la pluie.
0: Ouais.
1: C'est de la pluie aujourd'hui.
0: Ouais, ouais.
1: Avec 14 degrés en après-midi. Ce matin, on est à 8, 9 degrés. La bonne nouvelle, c'est qu'on tasse cette température-là. Là, une petite dernière, là, Mossad. Puis après ça, le soleil sera au rendez-vous.
0: Steph, c'est officiel, OK? C'est officiel. On lance l'été en fin de semaine.
1: Yes!
0: Un mois avant tout le monde.
1: Hey, vous autres! Débattez ça, ouais.
0: Pour le long week-end des Patriotes, on sort la crème solaire, la musique soleil. Peu importe la météo, on s'en sac. L'été, un mois avant tout le monde, c'est chez nous que ça va se passer. En fin de semaine avec des hits pop caliente.
1: Ça commence demain midi. Ça se poursuit samedi, dimanche, lundi dès 11h. Nous, d'ailleurs, on va être là lundi dès 9h, de 9 à 11, avec vous autres pour bruncher en ce long week-end.
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1: C'est parti!

0: c'est fini. D'habitude, faut que tu tousses avant qu'on rouvre le micro.
1: Ouais, c'est fait de même. Ouais. Il est 8h45 minutes. J'ai une toux qui me lâche pas depuis 2-3 semaines.
0: C'est vrai, t'as l'air d'avoir un miaou, petit minou.
1: Non, c'est probablement en raison de la torieuse de cigarette. Faut que j'arrête ça. Mm. 8h45, puis je l'ai dit, là. 8h45 minutes. Un gros merci d'être chez nous en ce jeudi 14 mai. Jour de match ce soir. Je veux vous inviter à aller voir quelque chose de le fun qu'on a fait. On a posté ça à 6h ce matin. Je dis, oh, mais j'ai pas d'affaires là-dedans. Pas
0: mais
1: tout.
0: Oui, Mark,
1: Steph,
0: dedans, là.
1: Steph a fait une job exceptionnelle. Allez voir la vidéo qu'on a mis. Il y a près de 6000 personnes qui l'ont vu depuis 6h ce matin. C'est un vidéo qui parle de bouffe. Et moi, on vient me chercher du moment qu'on parle de bouffe. Il y a quelqu'un qui nous a invités, Steph.
0: Oui, c'est l'Atelier Gourmet, donc Simon et Marie-Pierre.
1: Merci à eux.
0: Ils étaient avec leur, la maman de Marie-Pierre hier. On a eu une bonne jasette. Il y avait aussi leur fils, Ludovic, qui faisait les patates. C'est une entreprise locale, familiale aussi. Vous vous faites accueillir de la meilleure façon qui soit. Puis pour vrai, le menu est incroyable. Il n'y a pas juste des roast poutines. Il y a des cocktails. Il y a un peu de tout, finalement, pour vous servir. La terrasse est incroyable. Ça se passe du côté du 62 boulevard Lorrain.
1: Ouais.
0: La vidéo, ben évidemment, nous, on a goûté aux rondelles d'oignon.
1: Et sacrifice.
0: Mais comme, c'est pas juste une petite rondelle d'oignon, là, nature.
1: C'est pimpé solide, là.
0: C'est comme, il y a de la sauce chipotlée maison. Il y a de la sauce barbecue. Puis moi, j'ai dit à Simon, moi, je suis une fille de sauce. Maison, c'est pas de longueur. Moi,
1: c'est une sauceuse.
0: Oui, quand c'est trop sec, là, je suis comme, ça me roule dans la bouche, ça le fait pas. Mais ça, c'était incroyable. Des petits oignons, du bacon frais.
1: Du? Oui! Du?
0: Bacon.
1: Bacon? Sérieux, si vous cherchez une doublure pour les Simpsons, là, vous l'avez, là, c'est elle. Hein? Du bacon!
0: Voyons!
1: Tu préfères le chef Wigam?
0: Manque de respiration.
1: Allez faire un tour sérieusement. Puis moi, vous le voyez dans la vidéo, là, il y a les trois petits burgers. C'est des burgers de dégustation. Faut essayer ça une fois dans sa vie.
0: J'avais même pas terminé.
1: Il y a du bison, du wagyu et du bœuf. Faut essayer les petits mini burgers. Je les ai pas essayés, mais je vais y aller, c'est sûr et certain. Moi,
0: mais
1: juste pour le wagyu. Oui.
0: La poutine.
1: Oh!
0: Là, j'ai comme pris le temps de le mettre dans le montage parce que la liste est quand même longue, mais il y a bien du stock dans la poutine. Allez faire un tour et participer quand même. Ils sont tellement généreux. Ils vous offrent la chance de gagner 50$. Mais à tape-peu, on a 5 cartes cadeaux.
1: Arrête
0: 50
1: donc.
0: Piastres pour aller manger. Fait que puis nous, c'est une découverte. Meurt, t'avais jamais été?
1: Non, jamais.
0: Moi non plus.
1: Jamais.
0: Fait que c'était vraiment quelque chose. Donc, on vous invite à l'Atelier Gourmet du côté du 62 boulevard Lorrain.
1: Un gros merci à Simon et Marie-Pierre. On était vraiment bien accueillis.
0: On vous aime fort.
1: 8h48 minutes, Steph.
0: Ouais.
1: Je savais pas, mais en France, on a ça aussi, comme au Québec.
0: Ouais.
1: Pas juste la langue, on parle pas juste français. Non, ils ont des serres là-bas. Je savais pas. Des serres de Virginie, là. Ils ont ça dans leur coin. Je sais pas comment on les appelle. Probablement des chevreuils, eux autres aussi. Je sais pas.
0: Mm-hmm.
1: Non, ça doit être des serres, on parle bien.
0: Des cerfs.
1: Ouais, ils ont des cerfs là-bas. Bref, les autorités policières là-bas disent « Faites attention en ce moment aux cerfs qui sont sur le bord des autoroutes. »
0: OK.
1: Ben OK, nous autres aussi, on fait attention. Mais eux autres, la raison, c'est que les cerfs qui vont vraiment sur le bord de la route sont sous.
0: OK.
1: Ils se pètent la face avec des fruits qu'ils ramassent dans les champs, des fruits fermentés.
0: Et donc ça les saoule.
1: Ça les saoule raide et les cerfs marchent tout croche. Il y a des images, c'est drôle, pas rien qu'un peu à part ça. T'es vois là vraiment...
0: Non, mais là, c'est triste quand même. Ils savent même pas qu'ils sont genre... saoulés.
1: Écoute, je serais curieux. Je serais curieux parce que, bon, je suis pas un animal, évidemment, mais ils trouvent peut-être que le feeling est le fun, fait qu'ils vont retourner manger des fruits comme ça parce que le feeling est le fun.
0: Ils sont peut-être alcooliques aux fruits.
1: Peut-être.
0: C'est peut-être ça le problème.
1: Et on va le vivre, nous autres aussi, parce qu'on a des fruits qui fermentent, nous autres, en forêt. Tu sais, je pense aux pommes, aussi aux ça. Quand ça tombe à terre, ça pourrit, ça fermente, cette affaire-là. Donc, il doit se développer de l'alcool, j'imagine, là-dedans.
0: Jamais essayé. Faudrait essayer.
1: Une pomme pourrie? Pas sûr.
0: Pas la pomme, je suis allergique à ça.
1: Ouais, c'est ça. Mais je suis pas sûr que je mangerais une pomme. En tout cas, bref, tout ça pour dire que il y a des animaux qui se pètent la face, un peu comme nous autres, les humains. La route et l'alcool, on le sait, ça fait pas bon ménage. Donc, faites attention si vous voyez des chevreuils ou des cerfs de Virginie. Soyez prudents sur le bord des routes. 8h49, pas juste en France, chez nous aussi.
0: Hey, merci tellement, pour vrai, parce que des fois, là, ça se garoche d'un bord et de l'autre, ça. Faut faire attention.
1: Puis ils vont sur la route bien chaud. Hey, faut-tu pas avoir de conscience sociale?
0: Maudit,
1: de
0: je vais avoir un ticket.
1: Voici Ariane Moffat chez nous, c'est pour titre jouer. On l'écoute à RIT 97.1 ce jeudi matin. C'est le 14 mai, soir de match.

0: Steph, la gang de chez Lali Honda, la bonne affaire, envoie les auditeurs aller faire un tour du côté de l'auberge du Lac Taureau.
1: Incroyable promo chez nous, honnêtement. Moi, je suis jalouse. Ben, j'ai pas besoin de l'aide, ben, je vais être avec vous.
0: Je suis jalouse. T'es jalouse de quoi? Tu y vas?
1: 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Vous devez au moins en avoir une sur deux de bonnes si les filles du lunch vous appellent cet après-midi ou si ma musique dans le trafic vous appelle cet après-midi. Aussi simple que ça.
0: Facile?
1: Oui.
0: Facile.
1: Vous inscrivez sur le rythmefm.com. Vous voulez avoir le lien direct, ben 11007.
0: Une sur deux.
1: C'est le mot VIP.
0: OK, on texte ça et vous allez avoir le lien. Une tourne sur deux.
1: Ouais.
0: Une tonne sur deux.
1: Pas deux,
0: facile,
1: là. On ne peut pas tout vous donner, là.
0: Steph vous donne clairement le titre de la tonne. Elle vous dit pratiquement à quelle heure que c'est. Donc, vous ne la manquez pas. Hey, on a des ailes de poulet à donner.
1: Yes.
0: Gracieuseté de Metro Kelly sur Maloney ou encore celui de Elmer. On va gâter quelqu'un. Tiens, on s'en va dans le coin d'Elmer. C'est Lynn Ménard qui gagne ses deux boîtes d'ailes de poulet.
1: Bravo,
0: Lynn. Félicitations à toi. Et du côté de Maloney, on les envoie là. Qui gagne?
1: Ça va être Michel Poirier pour aujourd'hui. Écrit en plus au 11007 par la suite. Olé, olé, olé, olé. Je pense qu'il aime
0: ça
1: vraiment.
0: Ça, on dit pour vrai olé, olé ou c'est pas oyé, oyé, oyé?
1: Non, parce que tu dis oyé, oyé, mais je t'apprends quelque chose ce matin, c'est pas oyé, oyé, là. Ah, il revient en ville, là. C'est bon. Tout y montrer.
0: J'espère que vous allez prendre le temps de regarder le match. Tu le regardes ce soir?
1: Ben oui, mais okay. Je le regarde, mais entre la 2 et la 3, ça se peut, je suis un peu caillou puis je tombe endormi.
0: Ça arrive, ça.
1: Mm. Mais la dernière fois, par exemple, j'ai tombé endormi, mais ils m'ont perdu, fait que je me sens mal. Tu sais, on dirait qu'on essaie de trouver les bobos. Qu'est-ce que j'ai fait de pas correct?
0: Ouais.
1: T'es-tu comme ça?
0: Souvent. Steph,
1: quoi?
0: Qui gagne ce soir? Le score. Je veux juste le score. Qui gagne ce soir?
1: Hey, il m'appelle pas Lise Lebel.
0: Essaye, oui. Essaye.
1: Je push la date un peu. Moi, je pense que ça va terminer ce match-là 4-3.
0: Pour?
1: Les Canadiens.
0: Oh! En supplémentaire ou en temps régulier?
1: Non, en temps régulier. Là.
0: 4-3.
1: Toi?
0: Moi, je pense que ça va être...
1: Ça va finir 4-2 en prolongation.
0: Moi, je te dirais, écoute, ça va se terminer en prolongation ce soir.
1: Ah oui, tu penses?
0: C'est mon feeling, là.
1: OK.
0: Puis ça va être une affaire comme 2-1.
1: OK, vraiment pas beaucoup de
0: très
1: vie.
0: Très serré.
1: Hey, mais là...
0: Très... Mais ça, c'est mon feeling.
1: Ils vont se donner, là, moi, je pense.
0: J'espère. Mais les gardiens des deux bords vont être super forts. Dobesh sera pas battable. Mais 2-1 pour le Canadien ce soir en prolongation, c'est
1: drôle,
0: mon feeling. Ouais.
1: Ben, Sylvie Graton, elle a dit 3-2 Canadiens en prolongation. C'est quoi vos prédictions, vous autres? 11-007.
0: On veut le savoir. La pause dans un instant. Rythme au travail, ça s'en vient avec Wonderstaff.
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1: Allô, papy.
0: Hey.
1: Bye, papy.
0: Tu sais quoi, je suis déçu de moi.
1: Qu'est-ce qu'il y a? Va te remonter le moral, moi, je t'accomplisse.
0: Je viens de... ben oui. Je viens de... d'enlever des affaires du plan de travail, puis il y a le dictionnaire à Wonder qui était là ce matin. Mm-hmm. J'en ai oublié deux.
1: T'as oublié deux dictionnaires?
0: Non, non, pas deux dictionnaires, deux phrases qui se retrouvent dans le dictionnaire.
1: Ben, il n'est jamais trop tard.
0: Je les garde pour la semaine prochaine?
1: Ben oui. Ou ben donc, tu peux le faire demain. On peut faire comme un extrait, un petit mic là-dessus.
0: Un extra demain?
1: Ouais.
0: Un extra
1: dictionnaire? Un genre plus, plus. Puis là, sachez qu'on a refait les mises à jour pour le balado. Là, il y a eu un petit problème technique. Bonne nouvelle, au courant de la journée, on va remettre la semaine sur le balado. Donc, on va continuer là, d'agrémenter la balado en direct.
0: Il manquait quelque chose hier matin.
1: Vous allez pouvoir être sur le piton. Là.
0: OK, j'aime ça. Écoute, c'est jeudi aujourd'hui. Tu l'as dit, ce soir, Canadien gagne pour toi. Même chose pour moi. Mm-hmm. Le score est différent, mais en autant qu'il gagne, bingo. Lynn Ménard, je vous le rappelle, et Michel Poirier, ce sont nos gagnants d'ailes de poulet bien associé de Metro Kelly. Merci, Pascal. Un gros, gros merci. Metro Kelly de Malo. Et?
1: De Elmer. Yeah. Et là, demain, on refait le même processus parce que samedi. Il va y avoir un autre match samedi. Donc, étant donné qu'on n'est pas en onde, ben oui, c'est ça. Fait qu'on va faire deux autres personnes gagnantes demain.
0: Génial, génial. C'est tout pour moi. On se retrouve demain pour vendredi. Il y a Jay Trépanier qui va être avec nous. Ouais. Vous avez des demandes spéciales. 11-007, faites-le maintenant. C'est le fun quand c'est rempli. Ça, c'est. On va essayer de le rentrer plus de bonheur demain.
1: J'aimerais vraiment ça. Ouais, parce que souvent, les gens, ils disent, mais là, rentrez là à 8. C'est sûr que là, nous autres, on a le bulletin. Tu sais, il y a bien des affaires à faire quand même. Mais au pire, on rentre une, deux, tout.
0: 8h15 demain. 8h15 sera le fun encore, Lynn. Il y a ça. Il y a François Maranda qui va être avec nous autres pour les personnalités multiples de François Maranda. Une semaine vraiment, vraiment hot côté actualité. Donc, c'est une revue d'actualité que Maranda nous offre. Ça, c'est demain matin, 7h45.
1: Exact. Hey, méchant chaud demain. Hein? Manquez pas ça. Oh, écoute, vous allez faire... C'est la voix du poil blanc, sinon. C'est comment qu'on dit ça? Tu sais, quand que je file pas, là, ou que t'es stressé, là, t'as des cheveux blancs? Bon, en tout cas, ça sera tout pour moi.
0: Moi, je m'en mêle pas.
1: Hey, Marc, tu veux-tu faire un rythme au travail?
0: Sais-tu quoi? Pas en tout!
1: Je me rends pas là!
0: Steph, attends un peu. Il y a deux tonnes qu'il faut surveiller. Là.
1: Oui, c'est vrai, t'as raison.
0: L'Allie Honda vous envoie à l'auberge du lac Taureau. As-tu les tonnes?
1: Je peux pas dire ça, Marc.
0: Ben, à quelle heure, mettons? Là?
1: Mais non, mais Marc,
0: tu
1: m'écoutes. Il y en a une avant 10h. Il y en a une avant 10h, puis il y en a une avant 11h, ça, c'est certain. Puis la première toune.
0: Ah oui, c'est Fred. Le stade.
1: C'est même pas elle.
0: Oui, je l'ai vu.
1: Non.
0: Non, c'est pas ça.
1: C'est pas elle, c'est celle après le call action.
0: Ah, OK.
1: Coon.
0: John Legend?
1: OK. Il est temps qu'il s'en aille. Call me maybe, arrête mon travail. Salut, bye, Marthe.

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3: Ah, une petite dernière avant, évidemment, le retour du soleil. Ouais, une journée maussade aujourd'hui et des températures hyper confortables dans le 20 degrés en fin de semaine. Oh, que ça va faire du bien au moral. Je vous invite à rester chez nous. Deux heures de hits sans pause, au travail, télétravail, en congé, peut-être même sur la route. Je suis avec vous jusqu'à 11h30. Les filles du lunch ensuite qui prennent la relève. Et là, faut le dire, aujourd'hui, encore une fois, on repère ensemble des chansons payantes gracieuseté de Lali Honda, La Bonne Affaire. Un week-end que vous ne voulez vraiment pas manquer. 12, 13, 14 juin prochain à l'Auberge du Lac Taureau. On repère ensemble les chansons payantes. Moi, je le sais qu'il y en a une qui s'en vient. Ben, avant 10 heures du moins, ça c'est certain. Vous allez devoir la repérer, la noter et vous inscrire sur le rythmefm.com. Je vais vous donner des indices, inquiétez-vous pas avec ça. Je vous le promets. C'est bon, on part ça en force avec Mike Demero dans les prochaines. Zaz également, David Guetta, Teddy Swims et Tones the Night tout de suite à Rythme.

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1: Ouais, hier, on a fait une belle découverte, la gang de l'Atelier Gourmet. Simon, Marie-Pierre, il y avait Ludovic et la maman de Marie-Pierre aussi. Incroyable service, honnêtement. On a tellement trippé. Ça avait même pas de bon sens. J'étais arrivée là, j'avais pas tant faim, tu sais. Mais j'ai comme pas eu le choix de manger. C'était tellement bon, la poutine, il y a du stock. Il y en a, puis tu sais, ils sont pas cheap, là. C'est des bonnes portions. Mettons, faut que t'arrives là, puis que t'aies faim. Je vous le dis tout de suite, vous allez faire un tour au 62 Boulevard Lorrain et allez faire un tour aussi sur Facebook, Instagram. Martin et moi, on a fait une vidéo hier. Vous allez nous voir un peu saliver. Mais je pense que ça va juste vous donner envie d'aller faire un tour. Honnêtement, la terrasse est ouverte. Bon, peut-être qu'il fait pas tant beau aujourd'hui, mais en fin de semaine, allez faire votre tour. Question de bien commencer l'été, honnêtement, c'est incroyable. En plus, il y a un concours sur notre page Facebook, Instagram, Rythme 97.1. Donc, allez faire un petit tour pendant que je vous offre du Fouki. Oh, ça va être bon. Harry Styles, tout de suite, avec As It Was, à Rythme au travail.

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1: Ah ben, tel que promis, chanson payante qui s'en vient avant 10h. Pas mal là, je vous dirais. Hein? Juste après Fred's, vous allez avoir le stade et vous inscrivez ensuite la toune payante sur le rythmefm.com. Vous voulez avoir le lien direct, c'est VIP qu'il faut texter au 11007. Je vous donne le nom de la toune dans les prochaines, un petit 2 minutes 45 avant.

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1: 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Merci. Nom de la toune. Première chanson payante, c'est John Legend avec All of Me à Rythme. 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

deux heures de hits sans pause. C'est Wonder Steph avec vous jusqu'à l'arrivée de Seb Benoît, Marie-Pierre Morin, 11h30 dans les Filles du Lunch. Il reste une autre chanson payante à repérer. Et je vous parle de Charlotte Cardin. Il y a peut-être un lien avec la chanson payante. Charlotte Cardin, chanson payante, vous allez voir dans les prochaines. Mais elle a fait tourner les têtes sur le tapis rouge du Festival de Cannes hier soir. OK, je vous explique. Le festival a banni l'année passée les robes transparentes qui prônent la nudité, si je peux dire ça comme ça, OK? Vous me suivez? Et là, ben elle, hier, est arrivée sur le tapis rouge avec une belle robe, pour vrai, une magnifique robe en dentelle noire, mais transparente. Donc, on voit évidemment ses courbes, on voit la forme de ses seins, son ventre, les fesses. Honnêtement, je dois dire que moi, j'adore ce style-là. Je trouve ça super beau. Pour vrai, c'est classe. Parce que quand même, elle se camoufle à quelques reprises. Mais est-ce que c'était pour faire jaser, parler d'elle? Ah! Elle a fait parler d'elle, par exemple. Ayana Lee, écoutez-moi cette voix-là. Et que c'est bon, arrête mon travail.

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1: Deuxième chanson payante, c'est Charlotte Cardin avec Un peu trop à rythme au travail.

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0: qui revient en musique. Elle dit « Je reprends ma place dans la musique avec sa nouveauté. » En fait, c'est une toune déjà bien connue. On parle ici de « C'est chaud », mais remixée cette fois-ci.
1: C'est chaud! Vous vous rappelez de ça?

tiré de son album Yaya. On veut remixer en fait la nouveauté de ses shows. Une nouveauté, je dis bien, parce que évidemment, ça va être avec un collaborateur sur cette tune-là. Ben, hâte de voir la suite des chances pour Mitsou. On lui souhaite bonne chance également dans sa carrière de chanteuse. OK, ça va être vraiment bon dans les prochaines. Ici, on parle de Post Malone avec Morgan Wallen. I had some help à Rythme au travail.

belle personne au 11007, Julie qui est là. Il y a également Karine Soulière et il y a José Gagné qui me propose quelque chose de belle fun en fin de semaine. Je vous en reparle dans les prochaines. Je pense que ça va vous faire bien plaisir, cette affaire-là. Mayfly s'amène, les deux frères, et Teddy Swims.

0: C'est vrai, ça, ça revient à toutes les années, puis je le sais à quel point que les fans des ventes de garage, vous adorez ce genre d'événement-là. En fin de semaine, c'est la 148 en folie. Ça, c'est hot, parce qu'elle dit, José, elle dit « Coucou, Wonder Steph, va faire magnifiquement beau. » Ouf, j'ai de la misère avec ce mot-là. « Magnifiquement beau en fin de semaine. » En plus, c'est la 148 en folie. Mon moment préféré, le printemps. Trouver des beaux trésors. Passe une excellente journée. Merci, José, du rappel. D'ailleurs, ben, il va y avoir bien des petits trésors, je pense, en fin de semaine. C'est vrai que la température va être de notre côté. Dans quelques minutes, Taylor Swift s'amène, les Backstreet Boys aussi, le temps de vous rappeler que nous, à compter de demain, midi, on part ça. On lance l'été officiellement avant tout le monde, donc restez chez nous à rythme.
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0: 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Vous connaissez le secret, hein? Plus vous écoutez, plus on a de chances de s'y retrouver.
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j'espère vraiment que vous avez noté les deux chansons payantes, du moins une sur deux, pour aller faire un tour du côté du lac Taureau à l'auberge du lac Taureau, propulsée par l'Ali Honda, la bonne affaire. Je vous souhaite bonne chance. Taylor Swift, The Fate of Ophelia, à rythme. Ah.

c'est le fun. À tous les jours de match à rythme. Gracieuseté des métros Kelly du boulevard Maloney à Gatineau et du côté de Elmer également. 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Ben, ce matin, Lynn Ménard a remporté ses deux boîtes et Michel Poirier aussi. Donc, félicitations à vous deux. Et demain, on reprend le processus parce que samedi, il y a un autre match. Tu comprends? Yes!

0: se laisse pas tomber. Ben non, parce que là, les filles du lunch s'en viennent. Donc, Sébastien Benoît, Marie-Pierre Morin. Ensuite de ça, Seb Benoît s'en vient pour Rythme au travail. À compter 13h, vous le manquez pas chez nous. On est chanceux de l'avoir, honnêtement. Puis en plus de ça, c'est local. Fait un show incroyable. Merci d'être chez nous à Rythme 97.1. Demain matin, 6h, c'est un rendez-vous dans le matin, juste pour le fun, avec Amanda Moisan, Martin Grenier et moi-même, Wonder Steph. Un plaisir de pouvoir vous réveiller. Et donc, c'est un rendez-vous demain. Je vous souhaite un bon match des Habs. Go Habs, go! Salut, à demain!
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6: 11h25 minutes.
7: Qu'est-ce que tu fais, percussion de le, du
6: oui? Oh my God! Bienvenue aux filles du lunch édition de ce jeudi.
7: Jour de match. J'aime ça. C'était pas dans ma carte de bingo 2026 que Marie-Pierre Morin commence un show en disant « C'est jour de match, gang! » C'est incroyable comment t'es rentré dans cette fièvre-là. Je le répète, ça me plaît, j'aime ça.
8: Je t'écoute plus depuis que t'as dit « carte de bingo ».
7: Quoi?
8: Je jaillis cette expression-là.
7: Hein? Je l'adore!
8: Ah oui?
7: J'avais pas ça dans ma carte de bingo. Voyons, non! T'aimes pas ça?
8: Je sais pas pourquoi.
7: Je trouve ça drôle. C'est comme « Hey, Alex Newell qui a 6 buts. Oh, j'avais pas ça dans ma carte de bingo. »
8: Oh, mais il y a personne qui joue au bingo. Fait que pourquoi tout le monde dit cette expression-là? Je suis comme « Depuis quand le monde joue au bingo? Tu joues pas au bingo. » Fait que t'as pas le droit de parler de ta carte de bingo si tu joues pas au bingo.
7: Donc, c'est de l'appropriation culturelle de bingo. C'est ça. Fait que on n'a plus le droit de rien faire. C'est 2026. Gang, on va retourner dans les années 2000. On va avoir une invitée de marque aussi à 12h30. Hein?
8: Ruba Gazal qui est là pour nous parler de la nouvelle loi Gabi Renault pour protéger les femmes
7: et en plus,
8: de potentielle agression ou, en fait, de mettre un frein au féminicide parce qu'on est au mois de mai.
7: Ouais, puis c'est déjà...
8: Et on est déjà à 10. C'est scandaleux. Donc là, le gouvernement a décidé de prendre action.
7: Oui.
8: Et c'est tant mieux, fait qu'on va parler de cette nouvelle loi-là.
7: J'aimerais ça la comprendre plus exactement.
8: Oui.
7: Je sais qu'on est à l'étape du projet de loi, là, mais je suis sûr qu'avec Ruba Gazal, elle va pouvoir tout nous expliquer ça. Auberge du Lac Taureau aussi, on va donner un autre forfait.
8: Puis là, tu m'as dit que tu avais une autre obsession.
7: Oh, oui,
8: une nouvelle obsession.
7: Oh, oui,
8: t'as parlé de tes bobbleheads.
7: Oui.
8: Là, je pensais pas qu'on pouvait descendre plus bas.
7: Oui, on va descendre plus bas.
8: Oh non!

0: 21 bout en ouverture de cette édition du jeudi de vos filles du lunch. Marie-Pierre Sébastien avec vous autres. Et,
1: bon appétit.
0: Oui, avant de se parler de ma nouvelle obsession, mais oui, il y a quelque chose qui se passe clairement avec la fièvre des séries. Je veux t'entendre sur le match de ce soir. Ton moral a l'air très bon. Je te sens confiante. Dis-moi tout, Marie-Pierre.
1: Mais Sébastien, moi, je suis capitaine positif. Mm. Moi, j'aime ça, me dire que ça va. En fait, le Canadien m'a donné aucune raison de m'inquiéter. Je trouve qu'ils jouent bien. Je trouve qu'ils sont présents. Cole Caulfield est en train de déclocher. Il y a une magie qui se passe. Il y a la victoire aussi. Tu sais, comme, je trouve qu'il y a plein d'éléments qui font en sorte que je pense qu'ils vont bien faire ce soir. Mmh. Après ça, oui, il y a des petites zones de travail, là.
0: Oui.
1: Mais Martin Saint-Louis est là-dessus. Tout le monde veut performer en équipe. Tout le monde veut gagner. Puis on a Dobèche. Puis ouais. Dobèche, ouais. Il est solide. Fait que, tu sais, plus les étapes vont avancer, plus on va parler du talent de ce gardien de but-là, qui est vraiment en train de démontrer l'étendue de son talent. Puis, tu sais, j'ai entendu des analystes parler puis faire des comparaisons avec un Patrick Roy, avec un Carey Price. Puis, je pense qu'on est là.
0: Ah,
1: Dobèche
0: oui?
1: est en train de montrer
0: oui.
1: que c'est vraiment un superbe gardien.
0: Oui, les premières pierres, les premières briques de ce qui pourrait, parce que là, voilà. Loin de l'idée de comparer au curriculum vitae de Patrick Roy, mais il y a des flashs quand
1: oui.
0: même. Bon, là, je
1: oui, dans
0: poser...
1: certains skills qu'il y a,
0: oui,
1: là,
0: oui,
1: c'est comme de s'ouvrir puis de. Je dépasse mon champ de compétences.
0: Non, mais t'es pas pire. Sauf que là, il y a une chose. On s'est dit que si on est en onde les jours de match, on mettrait notre chandail aux couleurs du Canadien, ce que Annie Kim a fait de l'autre côté, ce que j'ai fait avec mon sweatshirt. Mais toi, tu t'es pas habillé en bleu, blanc, rouge.
1: Non.
0: Explique-moi pourquoi.
1: Parce qu'aujourd'hui, Sébastien, je me suis dit qu'on allait avoir peut-être besoin d'un petit peu de magie. Un petit peu de help from my friends.
0: Ah ouais,
1: okay. Fait qu'aujourd'hui, j'ai mis un chandail de licorne. Okay? Parce que les licornes, ça porte chance. C'est un monde magique
0: ouais.
1: dans lequel tout peut arriver.
0: Ah ouais, hein?
1: Fait que là, je me suis dit peut-être que c'est de ça qu'on a besoin aujourd'hui. Un petit peu de magie.
0: Ah oui?
1: Hein? De parler au dieu du hockey, comme le bâton là, qui flottait là, sa glace quand il y a eu un dégagement, ou comme le but qui est rentré sur le côté, une chance sur un milliard pour Buffalo.
0: Mm-hmm.
1: C'est de ça. C'est à ça. C'est une incantation magique que je fais aujourd'hui, Sébastien, avec mon chandail de licorne pour aider le Canadien. Parce que je me suis dit, le chandail, tout le monde va le mettre. Aujourd'hui, tout le monde porte les couleurs du bleu, blanc, rouge. Tout le monde porte des items à l'effigie du Canadien. Moi, j'ai décidé de channel ma magicienne intérieure.
0: J'aime ça. Est-ce que ça a été bien reçu? Parce que je sais que ta Margot souvent te critique sur tes choix vestimentaires. Comment c'est passé?
1: J'ai descendu l'escalier un matin puis j'ai eu un wow collectif. Margot et Henri se sont tournés et ont dit en même temps wow! Et le Margot m'a demandé est-ce que tu vas le garder pour moi, maman?
0: Mmh.
1: Oui, mon amour!
0: Ça aussi, c'est de la magie.
1: Oui.
0: Ça, c'est de la belle magie. Fait que t'as beau me vanter les mérites de Dobèche puis de Martin Saint-Louis, tu concèdes qu'il va falloir qu'il y ait un peu de magie ce soir.
1: Mais ça en prend toujours un peu,
0: c'est ce que je pense.
1: Ça en prend toujours un peu.
0: Mmh,
1: toi, tu me poses la question sur mon état, toi, mon grand bipolaire
0: ouais,
1: du Canadien.
0: Là, tu vas rire de moi parce que mon chandail du Canadien est noir.
1: Noir comme ton âme. facile. T'as fait exprès. Tu l'as mis parce que tu savais que j'allais te dire ça.
0: Je l'ai servi sur un plateau d'argent. Non, un plateau noir. Non, mais je l'aime. Ça veut pas dire que j'ai concédé rien. Mais c'est comme mes couleurs prudentes. Prudentes. Ce soir, je serai nerveux. Mais j'y crois
1: mardi,
0: aussi.
1: Mardi, t'avais ton gros bomber flash rouge. Là. Tu te pétais les bretelles parce que c'était facile, t'es rendu. Mais là, aujourd'hui, t'es revenu sur le plancher des vaches. Mais c'est correct, hein, Sébastien?
0: Attends,
1: c'est correct.
0: Tu sais que le bomber, c'est terminé. Il est dans le vestiaire. Il ne revient pas dans les séries. Il revient à l'automne.
1: Tu l'as-tu mis d'un ziploc et t'as enlevé l'air avec une petite paille pour être sûr que ces bad vibes sortent pas de là.
0: Fait que là, tiens-toi, là, si Canadien gagne, ça se peut que tu le vois, ce chandail.
1: Avec plaisir, je le trouve très beau, très
0: bon,
1: élégant.
0: C'est très gentil. Puis aussi, petite touche, je le dis encore, Moses, que les filles sont pas chanceuses. La victoire de Montréal dispute pour la première fois de son existence la finale pour la Coupe Walter. C'est l'équivalent de la Coupe Stanley, mais chez les filles, contre la Charge d'Ottawa. Et c'est le premier match jeudi, deuxième match samedi. Les deux matchs à la Place Belle à Laval ont lieu en même temps que les matchs du Canadien.
1: Mais moi, ça m'inquiète pas. Tout le monde fait du double watching,
0: oui,
1: là, du double écran.
0: Je
1: fait qu'on
0: sais.
1: Va avoir sur le téléphone le match de la victoire ou sur la télé et vice-versa.
0: Oui.
1: La tablette sortie. On va tout checker ça en même temps.
0: Et ce que j'aime, c'est que les deux premières années de la Ligue des filles, la Coupe était au Minnesota, donc aux États-Unis.
1: Cette année, c'était
0: Ottawa ou Montréal, ça va se gagner au Canada.
1: Ottawa.
0: Et ça, c'est pas pire. Ou à Montréal.
1: Bon, l'obsession, tu m'en as pas parlé, tu vas faire ça après.
0: Après ça.
1: OK.
0: Mais je veux pas de jugement, OK? On fait ça après Bad Habits. Ed Sheeran aux filles du lunch. Merci d'avoir choisi Rhythm. 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

0: Sébastien a inventé un nouvel instrument. Ben il joue du yogourt.
1: Ben oui, avec mon stylo sur mon yogourt grec. Bing, bang, bing, bang.
0: Bon, breaking news.
1: Oui, oui, ah oui. Et là, j'ai parlé à travers mon chapeau et je suis content. Là, je vais te dire, je suis content de l'avoir fait. La victoire.
0: Jour samedi à 14h! Yeah!
1: Fait qu'on peut écouter la victoire, puis après ça, on s'installe pour le Canadien, on le rappelle, à 20h.
0: Ça, ça veut dire que je peux passer la journée en avant de la TV avec mes enfants. Formidable!
1: Pas pire, ça.
0: Je voulais lire quelques messages sur notre messagerie. Exact. Cole a l'air de se réveiller.
1: Oui.
0: Dobby, hallucinant, solide. Suzuki, toujours constant. Yeah, go, go, go. Dobby, là...
1: Oui.
0: Je pense que j'aimerais mieux qu'on l'appelle Dobesh.
1: Okay? Dobesh,
0: parce que Dobby, c'est la petite elfilette dans Harry Potter.
1: Oui, c'est vrai.
0: Puis on dirait qu'à chaque fois que le monde dit ça, je vois une petite elfilette avec un,
1: ah oui,
0: avec un soude de gauleur, puis je me dis, on est zéro menaçant.
1: On est, t'as raison.
0: Fait que je pense que je préfère Dobesh.
1: OK, on salue aussi Isabelle du côté de Coteau du Lac. Francine qui nous dit, c'est pas fini tant que c'est pas fini, mais c'est loin.
0: Il y a quelqu'un qui dit 4-3 Canadiens
1: ah,
0: à soir.
1: Ouais. Ah, OK.
0: 4-3, moi, je trouve ça parfait.
1: En prolongation ou pas prolongation? Aha.
0: Ben, c'est parce qu'on se couche tard.
1: Ça... Demain, c'est vendredi. C'est la dernière de l'année. On travaille même pas, nous autres.
0: Moi, je travaille demain.
1: Ah oui?
0: Non, toi, on sait bien. Tout en congé.
1: Ben oui. OK. Là, j'ai si vous étiez là hier, vous pouvez aller revoir la vidéo sur les réseaux sociaux. J'ai la collection des Bubbleheads des Canadiens de Montréal. Vous le savez, quand un joueur a un gros match, il a le privilège de venir déjeuner avec nous le lendemain matin. On lui parle, il nous répond. Je dis « on ». On parlait « on ».
0: Toi, parce que Carino et Laurent sont zéro dans ta lubie. Là.
1: Absolument. Alors là, l'autre affaire, c'est que je suis tellement en mode hockey. Mm-hmm. Okay? Puis, tu sais, on s'entend, moi, après ce show-là, je m'en fais rythme au travail. Oui. Je fais jouer des chansons.
0: Oui.
1: Et on dirait que chaque chanson me parle. C'est comme si les joueurs du Canadien étaient nommés dans des chansons qu'on fait tourner ici à rythme.
0: Ah ouais?
1: Ben oui. Comme quand Tina Turner, elle chante, j'entends le nom de Jakub Dobesh.
0: Ah! Oh, c'est bon!
1: Fait que là,
0: oh, arrête! You simply the best!
1: C'est malade.
0: Ah, oh, c'est bon,
1: c'est
0: ça.
1: C'est pas pire, ça.
0: Ah, c'est pour ça que je t'aime. OK, continue.
1: Le numéro 24, là, Philippe Danault.
0: Oui.
1: Il n'y a pas juste un club de hockey. Il y a une tribu.
2: J'espère être digne de la tribu de Danault.
1: J'entends juste Danault. Pas de Danault.
0: Ah, c'est bon.
1: Pas pire, ça.
0: Ah, oh, c'est bon, j'adore.
1: OK, là, je vous demande un petit peu plus d'imagination.
0: Okay.
1: Les gens plus vieux, on est en 86. Le groupe s'appelle Mister Mister. Ça va jouer dans 30 ans de pop.
0: Je t'ai pas né.
1: La chanson s'appelle Kyrie, parle d'une fille K-Y-R-I-E. Mais moi, en ce moment, j'entends... Alexandre Carrier.
0: Encore?
1: Ça Carrier, encore.
0: OK, vas-y. Ah, ben oui! T'as un anglo qui dirait Carrier.
1: Kyrie lays down the road, y'a une bonne shot. Ça va pas d'allure. C'est ça. OK. Puis ce que je savais pas, c'est qu'en 84, sur l'album Purple Rain, ouais, Prince avait prévu qu'il allait avoir un joueur du Canadien qui allait éclore, et j'espère bientôt marquer son premier but, Ivan Denisov.
0: Attends, encore. Demidov's cry.
1: Ouais, en ce moment, il pleure parce que ouais. Prince avait prévu qu'il allait avoir un joueur du Canadien qui allait éclore, et j'espère bientôt marquer son premier but, Ivan Denisov.

0: vient de... C'est comme, c'est pas des enfants, c'est pas des bébés, là.
1: Attends, là, il y a deux ans, quand Josh Anderson, genre, ça a pris 30 games avant qu'il score... Isabelle Rasco, elle n'était pas dire « Vas-y, bébé Andy, bébé, baby cakes, vas-y! » Vous les infantilisez.
0: Oh mon Dieu, ça n'a pas d'allure.
1: C'est pas fini. Jake Evans. Grosse série, Jake Evans. Je l'aime.
0: Evans, c'est facile. Ben, il y en a dans toutes les tunes.
1: Je le sais, mais surtout dans celle-là. We're in Jake Evans. J'entends juste ça. Et là, la pire. Ne jugez pas. Les plus vieux d'entre vous vont savoir de quoi je parle. Les vrais savent, OK?
0: Non.
1: On est dans le début des années 80.
0: OK.
1: Une annonce d'un commerce qui s'appelait Distribution aux consommateurs. Ça te dit-tu quelque chose? T'avais un catalogue.
0: Ouais, c'était comme la jeunesse de la boutique TVA.
1: Genre, c'est ça. Puis là, tu donnais ton petit bout de papier. Puis là, il allait en arrière, puis il te donnait ça. Puis il y avait une annonce avec un jingle. C'est incroyable comment il nous parle de Kirby Doc.

0: c'est clair.
1: Imagine qu'ils font jouer ça au Centre Bell. Prochain match.
2: Il y a juste moi qui comprends.
1: Oh my God. Non, mais c'est bon. Là, le monde est crampé. OK. Nancy a dit c'est drôle. Moi aussi, je dis pauvre petit. Isabelle, c'est Dak, Dirty Bag.
2: Dirt bag. C'est ça que Julie Bélanger avait dit. Ça vous dit quelque chose, la distribution consommateur? RBO, on avait fait une parodie à l'époque dans leur show à TQS.
1: Carole, elle s'en rappelait, elle a dit c'est Dak.
2: C'est Dak au bout.
1: C'est bon.
2: Auberge du Lac Taureau, on donne un forfait après Ludovic Bourgeois. Arrête, jamais souligné.

0: Madeleine qui a écrit Sébastien, c'est bon en tabarette.
1: J'adore tout ça. Merci pour vos beaux commentaires via le 11007 avec toutes ces chansons qui me rappellent Canadien. Je suis tellement obsédé par le Canadien que pour dire bonjour, Marianne Simard, elle est de Trois-Rivières, la ville de Zachary Bolduc.
0: Zachary Bolduc! Salut, Marianne!
2: Salut, ça va bien?
1: Ben oui.
0: Hey, ça va bien, toi? Tu fais quoi?
2: Ben là, j'étais au travail. Moi, j'ai répondu au téléphone. Je pensais pas que c'était vous.
1: Ben là, c'est ça. Ben, on appelle des fois comme ça.
0: Tu fais quoi dans la vie, Marianne?
2: Je suis technicienne en loisirs.
0: Oh mon Dieu, la belle job. Oh mon Dieu, t'as pas étudié à Rivière-du-Loup?
2: Ben, pas tout le temps, non, c'est ça, là. Ah. On est pas, c'est une belle job, mais je veux dire, on n'est pas tout le temps à l'extérieur, là. Il faut quand même faire de la job en amont.
0: Je comprends, je exact. Comprends.
1: Puis là, on est dans le bout en amont en ce moment.
2: C'est ça, tout à fait. Les saisons estivales s'en viennent, puis on a vraiment hâte.
0: Ah, okay,
1: bon. Ce qu'on pourrait t'offrir, c'est un week-end de rythme à l'auberge du Lac Taureau. D'ailleurs, il y a des amis de rythme 100.1 que tu écoutes régulièrement. Séléna sera là avec Arnaud. Mais avant, il faut que tu me donnes l'identité d'une des deux chansons qui a tourné ce matin dans Rythme au travail.
2: C'était Un peu trop de Charlotte Cardin.
0: D'accord. Alors, on va aller valider ta réponse, si tu veux bien. Je me suis sentie comme Sébastien Benoît quand il ouvre l'œuf ou la poule. Je me sentais pareil. Eh bien, c'est à toi ce beau week-end, Marianne, au Lac Taureau.
2: Ben là, Krimbine, ben merci beaucoup. Je m'attendais vraiment pas à ça.
1: On est là pour ça.
0: Ben, c'est formidable et tu vas être avec tous les animateurs de la station de rythme. Mm-hmm. Et il y aura aussi des surprises.
1: Ça a l'air à ça. Puis t'as ton 200$ aussi en essence. Question que tu te rendes là-bas. Alors, c'est à toi, ma chère Marianne Simard, Trois-Rivières. C'est gagné, bravo!
2: Ben, merci beaucoup. Hey, écoutez, gang, continuez comme ça, une belle job. C'est vraiment agréable de vous entendre tous les jours à radio, vraiment.
1: On est des techniciens en loisirs audio.
0: Oui!
1: On va dire ça de même. Salut, bye Marianne. Bonne fin de journée.
0: Tellement beau rire.
1: J'adore ça. T'as dit tantôt que tu te sentais comme moi à la poule. J'aurais pu dire, moi je me sentais comme toi avec la valise numéro 6 au banquier.
0: Tu te rappelles de mon numéro.
1: Ben,
0: tu te rappelles de mon numéro.
1: Je pense que tu l'as déjà mentionné.
0: Je pense que tu m'aimes bien.
1: Bon! Au retour, attention, les années 2000, it's back.
0: Oh, it's back, baby.
1: À tous les niveaux.
0: C'est la nostalgie qui revient dans nos télés et dans nos vêtements.
1: D'accord. Et Pink sera là aussi avec Just Like a Pill pour la suite des Filles du Lunch. Merci d'être avec nous. 11h49.
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1: Bonheur de lunch. Ben oui, merci Julie. Bonheur de lunch à vous autres. Beaucoup de beaux commentaires cette semaine particulièrement. Là.
0: Oui.
1: Wow.
0: J'en ai un, OK, parce que... Parce que ça fait du bien à nos égos. Vous êtes tellement bon et super le fun à écouter. Marie-Pierre est drôle. Toi, Sébastien, le maître de la radio, tu es parmi mes animateurs préférés. C'est fin.
1: Ouais.
0: On vous adore à la radio. Go, Habs, go!
1: Merci. Ça, c'est du beau bonheur. OK, sous la plume d'Hugo Dumas, qui écrit dans la presse. Qui c'est qu'il y a?
0: T'es beau bonheur. C'est moi qui dis ça.
1: Ah, oui?
0: Je me l'ai volé.
1: Attends, t'as l'exclusivité des mots beau bonheur.
0: Oui.
1: Oui?
0: Ben oui, t'as ri de moi quand je l'ai dit la première fois.
1: Non.
0: C'était un beau bonheur.
1: Non, je ris quand tu dis à tout le monde bisous.
0: OK, ça chier. Envoyez dans ton bousier. C'est quoi t'as lu, là?
1: Hugo Dumas, la presse. Le doux réconfort des années 2000.
0: Ah, miam,
1: les
0: miam, miam.
1: Les années 2000 reviennent. Deux exemples, parce qu'évidemment, Hugo est un spécialiste de la télévision.
0: Oui.
1: Avec le retour, on en avait parlé il y a quelques mois, Stéphane Bellavance qui a passé le flambeau à Mathieu Dufour et qui va faire Méchant changement à Vrac.
0: Ouais.
1: Et du côté de Canal+.
0: Ben, en fait, Vrac, ça existe
1: ouais,
0: plus.
1: C'est ça,
0: ça va être sur Crave?
1: Je pense que c'est sur Crave.
0: Okay.
1: Je pense que c'est sur Crave. Et la grosse nouvelle, ça a été annoncé il y a deux jours, Saskia Thuot reprend du service avec l'émission phare de Canal+, Décor encore ta vie?
0: Ça, ouais. Je peux pas te dire comment Marie-Pierre de Rivière-du-Loup capote sa vie.
1: Ah oui,
0: moi, hein? Décore ta vie, toute ma vie.
1: Tout.
0: Moi, j'écoutais ça matin, midi, soir. Des fois, ils faisaient des marathons à Canal Vie, là. Juste du décore ta vie pendant 12 heures assis par can avant ma TV à pas bouger. C'est le bonheur.
1: Étais-tu comme le journaliste de la presse, Hugo, qui dit que même le thème, dès qu'il l'entendait, là, ça lui procurait là, du bonheur,
0: oui.
1: Comme beaucoup de confort.
0: Oui, puis Saskia, elle est tellement bonne avec le monde. Tu sais, il faut être capable de reconnaître les forces de chacun, puis elle, aller chez les gens, les rendre à l'aise, être capable de créer... c'est comme de la petite magie. Fait que moi, là, ça me réjouit, là. Puis je sais qu'il y a plein de monde qui chiale quand on ramène des vieux formats, pourquoi parce pas? Qu'ils disent pourquoi on met pas notre énergie à créer des nouvelles émissions puis une nouvelle pérennité pour la télé. Mais quand il y a des succès comme ça,
1: oui.
0: Qu'on sait qu'ils fonctionnent, c'est une recette gagnante. C'est sûr que moi, je suis un diffuseur qui perd de l'argent à côté. C'est sûr que ça me rassure d'arriver avec une bannière que je sais qui a fonctionné, qui va fonctionner encore si on l'actualise un peu. Moi, je dis bravo à ça.
1: Oui, parce qu'on va mettre d'ailleurs aussi d'anciens épisodes où la déco a mal vieilli, mais on reste quand même dans le bonheur. Okay.
0: Ce qui serait drôle, là, c'est qu'ils aillent refaire une pièce qu'ils ont déjà faite. Puis c'est excellent ce qu'on a fait. Ça serait drôle. Là.
1: Mais, sait-on jamais, ils l'ont peut-être fait. Les nouveaux épisodes qui seront diffusés à partir de la semaine prochaine, le 19 mai, sur Canal Vie pour donc décor ta vie avec Saskia Tchou. Toujours avec son complice, l'homme à tout faire qui s'appelle Jean-François.
0: Oui.
1: Et là, je vois de l'autre côté des gens qui l'aiment.
0: Ils ont les bras dans les airs.
1: Tout le monde l'aime, Jean-François.
0: Tout le monde est content.
1: OK. Mais Hugo aussi dit dans l'article que, au-delà des émissions,
0: oui.
1: La mode vestimentaire du début des années 2000 revient. Je me suis dit, j'ai la fille parfaite devant moi. Je me dis, c'est-tu vrai?
0: Je me donne le droit de dire un anglicisme. On fait un vrai throwback.
1: Vraiment, là.
0: On retourne dans les années 2000. Puis pour ceux qui l'ont porté, c'est traumatisant.
1: Oui.
0: De voir cette mode-là revenir. Mais... on voit la génération Z s'approprier des styles qu'on a portés dans les années 2000.
1: C'était quoi 2000? Là, je le vois pas là, pour une fille,
0: mais
1: mettons.
0: Pense à toute la gang là, de Britney, Pink, Christina Aguilera, Destiny's Child. C'est elles vraiment qui ont propulsé cette mode-là dans les années 2000 parce que c'était les visages marquants de la pop. Mais là, je te donne quelques items, OK? Les pantalons ultra taille basse.
1: OK.
0: Ça, t'sais, on s'entend-tu que ça fait pas mal à personne à part si c'est une baguette de 100 livres, là? Fait que, tu sais, il y a personne collectivement qui a demandé on pourrait-tu ramener la taille basse? Mais là, ils nous font le coup de cochon de ramener ça.
1: Oui.
0: Fait que là, tu sais, on le sait tous qu'on le mettra pas. Mais on va le voir, c'est des petites filles de 17, 18 ans, on va dire ah, ben toi, t'es chanceux, tu peux encore les porter.
1: Okay.
0: Après ça, avec ce pantalon taille basse, une ceinture large.
1: Ah,
0: tu sais, les ceintures larges, cloutées, ils nous ramènent tout ça.
1: Ils ramènent ça.
0: Traumatisme,
1: pourquoi?
0: Trauma. Je suis dans le trauma.
1: Ben oui.
0: OK, après ça, le satin. Et le petit col Mao, puis les petites attaches un peu, tu sais, comme les petits chandails un peu d'inspiration chinoise, japonaise.
1: Oui, je vois.
0: Ça revient aussi. Ça, je sais qu'il y a plein de monde qui vont dire, moi, je peux pas aller là. Je peux pas aller là, je l'ai mis, je peux pas faire ça. Une robe par-dessus des pantalons. Une jupe par-dessus des pantalons. Ça, c'est un look iconique du début des années 2000. Ça fait son grand retour. On l'a vu à tout vent à la dernière semaine de la mode de Copenhague. C'était fou. Moi, j'aurais le goût de le faire. Sauf que je suis petite de taille. Fait que c'est sûr que moi, ça m'avale complètement. Puis j'ai de l'air d'un costume, puis c'est pas beau. Puis la dernière affaire, je te le dis, préparez-vous mentalement, ça donne un grand coup. Le tracksuit Juicy Couture.
1: Non.
0: La serviette plafond plancher.
1: Non.
0: OK, oui.
1: Ah, ça revient.
0: Rose
1: ça.
0: Bonbon, bleu ciel, vert pomme, tout ça rouge, ça revient. Les rhinestones, ça revient. Fait que, tu sais, je pense qu'il faut prendre un grand respire, se dire que peut-être que nous autres, on va pas le mettre en total look, mais ça se pourrait qu'on se laisse tenter par une petite veste ou un pantalon.
1: Un petit item, là, qui
0: un
1: fait
0: item.
1: Oui, parce que Caroline est du même bord que toi. Les maudits jeans taille basse, plus jamais pour moi. Vive les tailles ultra hautes avec des poches.
0: Merci beaucoup.
1: Ça veut dire que pour un gars, moi, faut-tu que je ressorte mes casquettes Von Dutch puis que je me parfume au Swiss Army? C'était quoi encore?
0: Tu fais des jokes,
1: oui.
0: Mais la trucker hat, la casquette de camionneur est de retour, comme le chapeau de pêcheur, le petit bucket hat.
1: Ah oui, c'est de retour aussi. OK, restons dans ces années-là. Début 2000.
0: Ah, ça en plus.
1: Oui, ça aussi, Pink, ça fait très début 2000. 2000, t'étais où? Tu faisais quoi? OK.
0: Oh my God.
1: On fait l'exercice. On en parle après Pink, Karine.

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1: Qu'est-ce qu'il y a?
2: Avant qu'on aille rejoindre Marianne qui est au téléphone, il y a

0: début des années 2000. Moi, je dis ça vite, je viens de quitter l'émission Flash à TQS.
1: Comment
0: que
1: moi, j'écoute à la télé.
0: OK, avec le micro jaune. Je deviens animateur à Radio-Canada pour un show estival qui s'appelle Tam Tam. Je viens de me faire faire une chirurgie laser pour ma myopie, à l'époque où c'était des techniques un petit peu plus barbares, mais clairement, ça a très bien marché. Donc, c'est ça, là. Puis,
1: t'es déjà à la télé au début des années 2000?
0: Ben, 94, ma première
1: télé. Avec quel âge? T'es flou,
0: 22 ans. 22.
1: Tu l'as fait quand, ton barreau?
0: Mon barreau, je l'ai fait au moment où je... Mon barreau, 90-93. Après ça, 94, télévision. Puis wow. En 2000, c'est ça, j'ai déjà terminé mon époque flash là, du micro jaune. Puis en 2000, je me prépare à aller aux Jeux olympiques de Sydney en Australie. J'ai vécu ça, j'ai été à Sydney. Oui, je sais.
1: C'est bien wild.
0: Mais je faisais une émission pour enfants qui s'appelait Le Monde à l'envers.
1: Oui.
0: Oui, où on allait à la rencontre des koalas, où on allait à la rencontre des kangourous, puis on vérifiait si quand tu tires la chasse d'eau en Australie, ça tourne de l'autre bord, confirmé.
1: J'écoutais ça.
0: Mais c'était moi qui animais ça.
1: Oh my God.
0: En direct de Sydney. Puis on recevait la chicane, puis les filles de 11:30 qui sont venues chanter olé, olé, olé, parce qu'ils ont chanté à la Maison du Canada. Toi, t'étais où en 2000?
1: En 2000, Seigneur, j'avais 14 ans. Je partageais mon temps entre Québec, où j'allais au secondaire, et Rivière-du-Loup.
0: Je pensais que t'allais me dire entre Bâton Rouge et Moutarde, mais non, OK.
1: J'aurais pu. Ouais. Mais je m'inventais une vie, Sébastien. Moi, Québec puis Rivière-du-Loup, c'était des villes plus pop-punk, OK?
0: Oui.
1: Puis moi, j'ai fait 2 ans à Rimouski, qui était plus hip-hop.
0: Ah oui?
1: Rap.
0: Hip-hop.
1: Fait que moi, à 14 ans, là, j'écoutais du Sans Pression puis du Domatic à côté d'Embarreux. Moi, j'étais une black girl at heart. Je m'habillais en Fubu puis en Echo Red. Tantôt, je t'ai parlé du tracksuit en ratine. Oui. Moi, c'était plafond plancher. J'avais la casquette, tu sais, comme Kangol.
0: Oui, oui,
1: moi, j'avais tout ça.
0: T'avais tout ça? Attends, puis t'étais hip-hop. Étienne me fait signe derrière la console.
1: Non, mais je sais pas.
0: Ça, c'est tout là.
1: Non, ça, c'est mon hymne.
0: Ça, c'est
1: non, mais tout le monde des années 2000 peut tout t'affaire, là.
0: Tu connais les paroles par cœur?
1: Come on!
0: Attends, on continue. Vas-y avec. Ça part-tu là, t'as?
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0: La chanson aurait été, t'aurais marqué le point solide. Attends, tu connaissais les paroles de Dogmatic? Quelle bonne tune, Soul Pleureur.
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0: Ben
1: c'est de la maladie mentale. Mais moi, je m'habillais chez Jacob Junior. Là, s'il vous plaît, 11007, dites-moi que j'étais pas seule. Moi, là, t'avais réussi ta vie d'adolescente quand tu t'habillais chez Jacob Junior puis chez Gap Kids. Toute ma vie était construite dans aller chez Jacob Junior.
0: Pour vrai?
1: Toute ma vie.
0: Attends, là.
1: Okay. Des bas golf. Moi, j'ai mis des bas golf, là.
0: Des bas golf?
1: Des petits bas aux genoux.
0: Okay.
1: Des bas golf, la petite jupe carottée,
0: ça,
1: les petits polos.
0: Wow.
1: Tout ça. Moi, c'était ça, ma vie.
0: OK, fait que ça pour
1: faire du patin pour aller chez Jacob Junior.
0: Puis Jacob Junior, c'était ça. Mais il me semble, j'ai souvenir de filles. Jacob Junior, c'était hot, ça?
1: Ah, oui, oui, oui. Puis dans le Bas-Saint-Laurent, c'était Pentagone.
0: Oh!
1: Ouais, mais ça, Pentagone, ça n'a pas traversé le Bas-Saint-Laurent.
0: Non! Salutations à Sonia qui se rappelle que j'avais fait une entrevue à Flash avec les Backstreet Boys.
1: En 96.
0: Ah, oui, je me rappelle.
1: Sept, j'avais 10 ans.
0: Et tabarouette, ça fesse quand même, hein? C'est fou raide. Alors, regardez, on va vous poser la question.
1: Mélanie a dit c'est bon, cette Tonio.
0: Yo! C'est quoi votre plus beau souvenir, tiens, du début des années 2000, OK? Plus beau souvenir du début des années 2000, 11007, le 187 Rythme FM. Déjà, la messagerie texte va exploser. On écoute la plus récente de Shakira du film Zootopia 2. C'est Zoo, arrête! Oui. Come on,

0: on est.
1: Là, on est là. Excusez-moi, parce que là, il y a trop d'affaires.
0: La messagerie, vous êtes incroyable. Okay, continuez de nous écrire.
1: OK, première affaire, Isabelle. Isabelle a adoré Zoo de Shakira. Elle dit, ça ressemble, il y a comme des airs de Waka Waka. On est très d'accord avec ça. OK, les années 2000, votre plus beau souvenir, on va tout de suite parler à Hélène.
0: OK.
1: Et Hélène, tu vas voir, faisait quelque chose et va nous confirmer ce que tu as dit. Salut Hélène, bienvenue au Fait du Lunch.
2: Ben merci à vous. Écoute, Marie-Pierre, tu m'as fait faire un bond par en arrière quand tu as parlé de Jacob Junior dans les années 90. Parce que moi, en 90, jusqu'en 96, j'ai travaillé pour Jacob Junior, justement, et j'étais à place 5 fois. Fait que peut-être même qu'on s'est déjà croisés.
0: Mais
2: écoute, c'est vrai que quand les enfants rentraient là, avec la mère, comme on dit, parce que le père était rarement là, le kit était complet, là. Le haut, le bas, les culottes, les bas, les chaussettes. Tout fitait par rapport à tout ça. Mais les enfants, les filles, parce qu'on n'avait pas le volet garçon, mais quand vous rentriez dans la boutique, là, vous étiez là, fallait que les parents suivent, vous vouliez tout.
0: Mais c'était ce qui était malade là, de chez Jacob Junior, c'était que c'était des vêtements pour femmes, mais faites sur des tailles petites. C'est-à-dire qu'on n'était pas habillés comme des petits bébés. C'était pas des affaires de petites filles, c'était des affaires hautes. Puis, Hélène, c'est sûr que si tu as travaillé là, de 90 à 96 à Place Sainte-Foy, c'est là que j'allais, c'est évident que tu m'as habillée. Puis d'ailleurs, merci parce que les vendeuses réussissaient toujours à convaincre nos mères de nous acheter des morceaux qui n'étaient pas du tout de notre âge, mais qui étaient donc bien à la mode. Fait que merci, Hélène. Mon Dieu, c'est donc bien hot.
2: Oui, c'est hot. Puis tu m'as fait vraiment retomber par en arrière, comme on dit, parce que Jacob, c'était quand même un beau flambeau. On l'a perdu malheureusement.
1: Oui.
2: Quand on voulait grossir trop vite à l'extérieur, mais on avait toute une collection. J'en ai encore, moi, des vêtements chez Jacob.
0: Oh, oui. Oh my God. Merci, Hélène.
1: Merci de ton appel. Salut. Sarah Landry, elle aussi s'habillait chez Jacob Junior, Parasuco, Freedom, Pentagone, Oui, à Québec. Puis il y avait aussi le magasin Limité, le kit complet en ratine, Fubu, Baby Fat, Look, Hip Hop complet.
0: Parasuco,
1: ça, c'est ça, c'est fou, ça. Mon Dieu, écoute, est-ce qu'on a... On a-tu... Non, elle est... OK, ça, on peut... Ça, c'est plate parce qu'on a... On aimerait avoir... OK, on va
0: au printemps 2014. Au printemps 2004, à l'âge de 14 ans, je suis allée à New York avec un voyage organisé de notre école. Une quarantaine d'ados lâchés lousse à New York. Aujourd'hui, mon cœur de maman capote de penser que bientôt mes fils pourraient se retrouver seuls à New York à 14 ans. C'est autre époque, autre mœurs.
1: Complètement.
0: On était pas mal moins stressés. On n'était pas des parents hélicoptères à l'époque.
1: Non. Nos
0: parents étaient juste contents quand on sortait de la maison.
1: Puis dans ce temps-là, les chaînes d'information en continu n'existaient pas. Parce que ça, je l'ai toujours dit, même si je travaille dans ce domaine-là, ça crée un peu de la peur et de l'anxiété. OK, Kim, on va pas réussir à lui parler, elle n'est pas disponible.
0: Sarah, j'ai tellement porté le look Alicia Keys, les tresses avec les rallonges et le chapeau. Je m'habillais chez Jacob Junior. Ah, c'est ça là que t'as lu.
1: Exact.
0: Mais c'est parce que t'avais pas lu le bout sur Alicia Keys.
1: Oui, je sais.
0: Fait que là, j'ai recommencé à aller.
1: J'essaie d'aller à l'essentiel. Non, c'est parce que Kim, elle a été proclamée reine de son bal des finissants en 2001, mais elle était partie dehors. Fait qu'elle a manqué quand ils l'ont annoncé. Mais là, nous autres, on dit, faut qu'on parle à Kim.
0: Mais oui, savoir.
1: Qu'est-ce qu'elle a fait?
0: Qu'est-ce que tu faisais dehors?
1: Ça n'a aucun sens.
0: T'étais-tu déjà tombé dans le peach nut?
1: Peut-être. Marjolaine confirme, les bas golf, c'était hot. Une autre personne, Jacob Junior, c'est la vie. Alors, on voit les années 2000.
0: Ça, c'est beau. Il n'y a pas de nom, mais ça dit mon plus beau souvenir de l'année 2000 et la naissance de mon troisième fils.
1: Ah, tiens donc.
0: Oh, ça, c'est beau.
1: Ben, c'est sûr. Où il y a Dani, un habitué chez nous, qui lui, c'est l'âge, il a rencontré.
0: La fille. Sophie a dit, Marie-Pierre, envoyez la fureur en décembre, s'il vous plaît.
1: Bon, regarde-la.
0: J'aimerais ça.
1: Je vais terminer sur Dani. C'est la rencontre d'une fille qui allait devenir sa femme et avec qui elle allait avoir 3 enfants. C'est son plus beau souvenir du début des années 2000. Au retour, tu nous as laissé un petit message vocal hier à l'équipe. J'avais l'impression qu'on allait te perdre, Marie-Pierre.
0: Je n'étais pas à Bagdad hier après-midi quand je t'ai envoyé cette note vocale, mais c'est tout comme.
1: OK.
0: J'étais chanceuse de me rendre avec mes 4 tailleurs sur mon char.
1: On va vous en parler tantôt. Et Ruba Gazelle aussi, notre invité, dans 10-15 minutes au Fait du Lunch à rythme.

0: Alex Nevsky pour commencer. Midi 18, fille du lunch. Marie-Pierre Sébastien avec vous. Marie-Pierre, qu'on a failli pas avoir à l'émission. Hier, tu nous as laissé un message vocal. T'étais dans l'œil de la tempête, on peut dire ça.
1: J'étais dans l'œil de la tempête. Moi, j'entends souvent les gens parler des nids de poules à Montréal. Mais moi, comme je prends le pont Champlain, que je monte la rue, puis que finalement, j'arrive presque à la station ici, de la Gauchetière, j'ai pas à me promener en ville. Donc, je sais pas à quel point les routes sont maganées, tu sais. Et là, j'entends aussi beaucoup les gens parler de Notre-Dame, oui, comme étant un tronçon assez problématique.
0: Effectivement.
1: Et là, hier, je m'en allais sur Jean Talon, qui est à l'autre bout de la ville. Et là, je te jure, Sébastien, je roulais, OK, vraiment pas vite. Là, moi, j'ai dit mon petit Buick, je vais perdre mes quatre roues. C'est pas des nids de poules, c'est des cratères. C'est des crevasses. C'est comme la fissure qu'il y a dans l'Islande qui sépare l'île de... C'est traumatisant.
0: Je pensais que tu allais me parler de la fissure si tu as vu, et si vous avez vu Stranger Things,
1: aussi,
0: entre le monde réel, oui, et le monde d'en dessous.
1: Ça, mais c'est ça. Ça. Si je me demande vraiment qu'est-ce qu'il y a dans le monde d'en dessous, qui est caché là, le Demogorgon qui va nous sortir de là.
0: Oui.
1: Et ça m'a rempli d'empathie pour les gens de Montréal, premièrement, qui sont pognés à rouler là-dessus tous les jours de leur vie. Ça n'a pas de maudit bon sens. Quand je suis arrivée à destination, j'ai regardé, je n'avais pas un flat, d'abord, pour ma simple bonne sécurité pour retourner à Granby. Mais ça n'a pas d'allure. Puis là, en plus, ça a donné que je suis tombée. Okay, je ne sais pas si c'est parce que j'ai sacré contre les nids de poules.
0: Dans ton algorithme
1: de
0: téléphone.
1: Mais mon algorithme m'a proposé hier soir une chanson sur les nids de poules. C'est une jeune interprète qui s'appelait Hermine Revel. Écoute ça.

0: Nick Poul.
1: C'est bon, là. Ça continue. Elle a 2000 abonnés, OK? Presque 3000, en fait.
0: Rappelle-moi son nom encore.
1: Elle s'appelle Hermine Revel ou Revel.
0: Puis c'est elle qui fait toutes les voix puis les harmonies.
1: Elle fait toutes les voix, là. On la voit, là. C'est tout séparé dans son petit écran. Il y a, OK, juste montrer les statistiques de cette vidéo. 1582 personnes se les sont envoyées. Presque 7000 personnes ont émis la vidéo. 154 l'ont repartagée. Pour une fille qui a presque 3000 abonnés, ce sont des statistiques exceptionnelles.
0: Et là, imagine, tu viens d'en parler à la radio.
1: Bon, puis là, vous irez voir, elle a aussi sorti quelque chose sur le Canadien qu'elle vient tout juste de sortir, que j'avais pas vu hier. Mais bref, j'ai trouvé ça vraiment charmant, mais il faut vraiment faire quelque chose avec les routes à Montréal, Seigneur Dieu, c'est horrible.
0: Et ce sera recommencé le printemps prochain et le printemps d'après et le printemps d'après. On n'a pas fini, malheureusement, d'en parler. On vous souhaite d'être prudent, gang.
1: Oui.
0: C'est vraiment du slalom. Quand tu penses t'en as évité un, whoop, il y en a un autre.
1: Puis collez pas en arrière de la personne. Tu sais, moi, il y avait un gros truc qui me poussait dans le derrière. J'ai dit, on va faire un accident, là.
0: Oui.
1: Et bref, soyez bienveillants.
0: Dans les prochaines minutes, on parle à la chef parlementaire de Québec solidaire, Ruba Gazal, et de ce projet de loi pour protéger les femmes contre les abus des hommes et toutes les violences domestiques. On s'en reparle dans les prochaines. Et Ordinary Alex Warren aussi, en réserve, dans pas long, dans vos feuilles du lunch.
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8: Midi 27 minutes, ça y est, il a été déposé. Le fameux projet de loi Gaby-Renault qui permettrait aux femmes de connaître les antécédents de violence de leur nouveau partenaire, ben ça c'est fait. Et on en parle ce midi avec la chef parlementaire de Québec solidaire, Ruba Gazal, qui prend le temps, qui est généreuse, qui vient nous parler. Madame Gazal, bienvenue aux filles du lunch.
9: Bonjour, merci beaucoup de l'invitation.
10: Re-bienvenue, ben parce qu'on s'était parlé quand vous avez fait le premier rassemblement. Là, on est à la phase 2 de ce projet-là.
9: Oui, c'est ça, c'est le dépôt du projet. C'est puis ça. On va tout faire pour l'adopter avant la fin de la session parlementaire en juin, le début juin.
8: OK, fait que là, on est dans le prochain mois. Maintenant, les questions, là. Je sais que tout ça, ça peut être large, mais en gros, qui serait admissible à avoir accès à ce registre-là? Comment on peut expliquer ça simplement, Mme Gazal?
9: Oui, c'est toutes les personnes à partir de l'âge de 14 ans et plus qui ont un soupçon sur leur partenaire. Est-ce que, par exemple, c'est quelqu'un qui a déjà eu des plaintes, des appels au 911, même pas des jugements, ou est-ce que cette personne-là a été condamnée là, ou emprisonnée? Juste, c'est comme une jeune personne rencontre une femme, rencontre un homme, juste avant qu'elle tombe en amour, admettons, elle a des soupçons parce qu'il a des comportements qui l'inquiètent, bien, elle peut, de façon confidentielle, aller chercher l'information en remplissant un formulaire en ligne pour savoir s'il y a déjà eu des plaintes de cette personne-là ou n'importe quoi dans un contexte de conjugal. Fait que c'est tout.
10: Moi, ce que j'aime dans ce que j'ai lu dans l'article de la presse, c'est que conjugal est vaste. C'est-à-dire, ça peut être une rencontre. C'est pas obligé d'être un couple qui est ensemble depuis plusieurs années. Donc, ça ouvre les possibilités. Là, vous avez parlé d'un formulaire en ligne. On peut aussi aller voir directement les policiers dans un poste de police, mais c'est la GRC qui va gérer ça. Et quand l'information sera trouvée, ce sera divulgué comment à la femme qui a fait la recherche?
9: Ce sera par il y a un organisme qui a l'habitude de parler avec ces personnes-là, avec les femmes, par exemple, des fois qui sont victimes de violences conjugales. Donc, ils pourraient leur dire c'est quoi les informations, puis c'est quoi la situation de cet homme-là. Dans d'autres provinces, ce qu'ils ont fait, c'est qu'il y a un code de risque. Est-ce que c'est un risque faible, élevé, moyen que cet homme représente? Ici, ce que le gouvernement a décidé de déposer, c'est pas exactement ça. Donc, il va y avoir une commission parlementaire où est-ce qu'on va poser des questions juste pour voir les détails. Comme on dit souvent, le diable est dans les détails pour s'assurer qu'on fait bien les choses et que ça soit le plus sécuritaire pour les personnes victimes.
8: Parlant de détails, là, être dans les détails, vous l'avez mentionné, Ruba Gazal, ce sont des gens de 14 ans et plus qui pourraient avoir accès à ce registre. Mais est-ce que la personne visée, elle, doit être majeure? On se comprend?
9: Oui, je comprends. Ça, tu vois, c'est une bonne question. Faudrait que je le regarde parce qu'on n'a pas encore regardé les détails. Faudrait que je vérifie, mais je pense pas, logiquement, ça devrait pas.
3: Okay.
9: Parce que si c'est une jeune de 14 ans qui sort normalement avec quelqu'un qui est mineur.
3: Mettons 15-16 ans.
9: Ouais, c'est ça, 15-16 ans, elle devrait pouvoir avoir l'information.
3: OK.
9: Donc, mais ça, c'est à vérifier.
3: Oui.
9: C'est très important de dire que c'est pas un registre. On consulte pas de registre. On a l'information sur la personne précisément et pas tout son historique au complet. Simplement en contexte de violence conjugale, parce qu'il faut quand même s'assurer de respecter la confidentialité aussi de cette personne-là.
10: Voilà.
9: Puis ce qui est important aussi de savoir, c'est que ça se peut que la femme ou la jeune femme vérifie, ou même ça peut être un homme aussi, hein.
3: Oui.
9: Donc vérifie l'information de son partenaire intime et finalement on lui dit « Ah, il n'y a rien », mais ça ne veut pas dire qu'elle est en sécurité. Donc ce qui a été fait hier, grâce à la mobilisation incroyable de beaucoup, il y a eu une lettre de 100 personnalités,
3: oui.
9: J'ai fait un point de presse, etc. Tu sais, il y a eu vraiment, vraiment une mobilisation avec la sœur de Gabi Renaud, Rachel Renaud. Ce qui est important de savoir, c'est que c'est un pas important, mais ça sera jamais suffisant. Ça va prendre un ensemble de mesures, puis c'est pour ça que moi, je vais continuer à amener et à demander au gouvernement d'aller plus loin, notamment de financer les maisons d'hébergement et notamment d'avoir un vrai ministère qui s'occupe de ces questions-là. Parce qu'il faut aussi faire de la prévention contre tout le discours masculiniste, les discours qui disent que les femmes doivent retourner à leur rôle traditionnel et tout ça. Puis ça, ça prend beaucoup plus, des actions beaucoup plus larges que ce qu'on a, que le gain important qu'on a obtenu hier.
3: Absolument, Ruba Gazal, vous avez totalement raison. Et moi, ce que j'aime là-dedans, c'est que les lettres, les manifestations, sortir, décrier, c'est le fun de voir que ça mène à quelque chose. Et j'aime notre démocratie dans ce temps-là. Alors, félicitations pour ce que vous avez engendré, Ruba Gazal.
10: Lâchez pas.
3: Oui, merci beaucoup.
9: Non, on lâche pas parce que ça donne des résultats, c'est important.
10: Voilà.
9: Merci
10: à vous.
3: Ruba Gazal, chef parlementaire de Québec solidaire, pour nous parler de ce projet de loi Gabi Renaud qui a été déposé. Et elle nous l'a dit, probablement adopté dans le prochain mois à l'Assemblée nationale. Ordinary Alex Warren, maintenant dans vos oreilles à rythme.
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0: On vient de s'entretenir dans les dernières minutes avec la chef parlementaire de Québec solidaire, Huba Gazal, pour le projet de loi Gaby Renault, qui permettrait à des femmes et des hommes aussi de savoir si leur nouvelle ou nouveau partenaire intime...
1: Ou la personne avec qui ils sont depuis un bout de temps.
0: Là. A des antécédents judiciaires, grand développement. Et on espère que ce sera adopté d'ici la fin de la session parlementaire avant les vacances d'été. Puis Huba Gazal avait amené aussi quelque chose d'intéressant. T'sais, argent injecté, effectivement, pour la prévention. Puis en même temps, moi, comme garçon, et comme père d'un jeune garçon, moi aussi, je me sens responsable.
1: Ah bien, certainement.
0: Dans ma famille, dans ma maison, d'éduquer mon garçon.
1: Mais ça commence, là.
0: Je pense que ça commence, là. Sérieux, là. Tu sais, on s'entend, les hommes de nos jours ont beaucoup de difficultés à s'exprimer, ont beaucoup de difficultés à dire ce qui ne va pas. Puis des fois, ben on laisse bouillir ça en dedans, puis ben ça sort tout croche. Puis des fois, ça sort vraiment tout croche. On s'entend, pas besoin de faire un dessin. Alors moi, j'expose mon fils à tous les jours à me parler de ses sentiments. Ouais. Pas toujours facile quand t'as 13 ans, 13 ans et demi. Ouais. Tu sais, des fois, faut que tu le travailles au corps. Ouais. Mais tu sais, je sais que j'ai des moments dans la journée où
1: ça,
0: je peux lui parler.
1: Des petites ouvertures.
0: Des petites ouvertures. Où est-ce qu'il peut me parler de ça?
1: Mais il sait qu'il peut te parler.
0: J'y dis souvent, tu sais que je suis toujours là. Maman est là. Ça, il sait. Mais une chose est sûre, je lui ai parlé de l'égalité homme-femme. Je lui ai parlé du respect universel. Pour tout le monde, quelle que soit ta couleur, ta religion et surtout ton sexe. Pour moi, c'est hyper important. Puis selon moi, en tout cas comme père, moi j'en prends la responsabilité pour amener ce petit gars-là avec ma blonde vers ses 18 ans pour qu'il soit un bon être humain. Puis que ça... Parce que je pense on s'entend que ça part de là.
1: Absolument.
0: Totalement.
1: Mais c'est un projet de société. Mais c'est quand on parlait de financement tantôt, moi j'ai entendu ce matin un chiffre là, de 90 millions, 94 millions pour mettre une structure en place. Parce que mettons que la femme a fait la demande d'information, apprend que l'homme a effectivement des antécédents de violence avec d'autres partenaires. Mettons que cette femme-là, elle a des enfants, qu'elle peut pas retourner au domicile. Ça va prendre plus d'effectifs pour les salons, pour les maisons de, puis les refuges pour les femmes violentées. Va falloir injecter de l'argent puis des effectifs. Ça va prendre du monde sur le terrain pour pouvoir accompagner ces femmes-là. Mais je pense aussi qu'il faut pas oublier que ces hommes-là qui créent de la souffrance, puis de la douleur, puis d'aller jusqu'au meurtre, c'est des hommes qui sont souffrants. Il y a un pourcentage d'hommes qui sont juste malades.
0: Puis ça excuse pas le geste, là.
1: Non, il n'y a rien qui excuse. Non, mais t'as pas le droit de toucher une femme. T'as pas le droit. On part de ça, là.
0: Mais on est d'accord.
1: Mais c'est sûr qu'un homme qui va bien, qui est sain, qui a des bonnes habitudes de vie, on est moins porté à faire du mal à autrui.
0: À causer l'irréparable, là.
1: Fait que je pense que faut pas oublier personne dans cette équation-là, mais surtout penser aux femmes et aux enfants et à les sécuriser pour pas qu'il y ait une 11e victime cette année.
0: C'est ça le
1: nerf de la guerre. Oui. C'est à ça qu'il faut penser. Puis ça touche tout le monde. Tu sais, des fois, tu te dis, coudonc, ça peut pas arriver proche de moi. Ben oui, ça arrive. Ça arrive.
0: Totalement.
1: C'est ça qui est fou.
0: Tu as vraiment dit, c'est ça, on est à 10. On n'est même pas à la mi-mai.
1: Non, mais c'est...
0: On n'est même pas à moitié de l'année. Ça n'a aucun sens.
1: Mais on va pas bien. T'sais, on n'arrête pas de le dire. C'est quoi? C'est pas le gouvernement qui a décidé de couper, encore une fois, là, dans l'aide psychologique. On va pas aller mieux.
0: Non.
1: On va pas aller mieux.
0: Mais tu l'as dit, je ramène à ça. C'est un travail d'équipe. C'est un travail de société, autant les hommes que les femmes. Et là, au moins, ben, on se donne, en espérant que ce soit adopté, et ça devrait l'être, un outil pour éviter ce genre de choses-là. Voilà. Midi 39.
1: On va jouer?
0: On va jouer. On va faire un petit jeu tantôt, mais avant, tiens, on se remet dans l'esprit d'encourager notre club de hockey canadien. Avec Richard Martin. Sur l'air de Low Florida, c'est Go Habs Go pour les séries 2026.

0: Absco-go.
1: Ah oui, go Absco, mais encore une fois aussi, pensez pour les filles de la victoire. Premier match pour la Coupe Walter, ça se passe à la Place Belle. Puis ben, quelqu'un nous apprenait ça. Le match de samedi, il n'y aura pas de concurrence avec le match du Canadien, match 6, parce que ça va jouer en après-midi. Donc, mais les oui. filles en après-midi, les gars en soirée, tout est parfait. Et on termine notre semaine, j'imagine, de façon parfaite avec un jeu. On va jouer à Bridgerton?
2: Je sais plus si je l'aime, ce jeu.
1: Mais moi, je pense que t'es bonne. Alors, évidemment, des musiques populaires à la sauce...
2: orchestrale.
1: Exact, dans les chroniques de Bridgerton.
2: Bridgerton.
1: Et moi, je trouve que t'as une chance réelle de me battre.
2: Ah ouais, ouais.
1: Parce que, on dirait que quand c'est pas la version originale qui joue, c'est un petit peu moins efficace.
2: Non, t'es bon pareil.
1: On fait ça dans quelques instants après Milky Chance Naked and Alive aux filles du lunch à rythme. Les chroniques de Bridgerton.
2: Bridgerton.
1: Et moi, je trouve que t'as une chance réelle de me battre.
2: Ah ouais, ouais.
1: Parce que, on dirait que quand c'est pas la version originale qui joue, c'est un petit peu moins efficace.
2: Non, t'es bon pareil.
1: On fait ça dans quelques instants après Milky Chance Naked.

0: Midi 45, on termine avec un jeu. Question que Marie soit en maudit, puis on part comme ça de la fin de semaine, puis sacre après moi. Non, t'as des chances de gagner. Je suis pas bon dans Bridgerton.
1: C'est pas vrai que je sacre.
0: Ben, intérieur. On accueille Anne Lovely Étienne, mesdames et messieurs, qui...
2: Celle qui nous a fait penser qu'elle est allée voir un match de baseball, mais que finalement, c'était pas elle, c'était l'intelligence artificielle.
0: C'est vrai ça. Donc, elle sera maître du jeu aujourd'hui. Oui. J'allais dire maîtresse du jeu, mais oui. J'aime pas ça. Maître du jeu.
2: Mais non, maîtresse du jeu.
3: Maîtresse du jeu.
0: OK, maîtresse
3: Parce
0: du jeu.
3: Parce qu'à Bridgerton, il y a plein de maîtresses.
2: Voilà.
0: Oh! Bon lien, bravo. Bien joué, bien joué.
2: Voilà.
0: Fait qu'on fait une tune pour on devine. OK, c'est bon.
3: Ben, c'est parce que Bridgerton, il faut savoir qu'ils ont vraiment popularisé la musique classique en rendant des versions instrumentales de la musique pop. Fait que là, vous allez essayer de deviner de quelle chanson on parle.
0: D'accord. Parfait.
3: Là, qui a un buzzer? On va dire Morin, tu.
2: Non, mais on crie.
3: Toi, Benoît, tu cries? OK, parfait.
0: On crie. On veut le titre. Faut qu'on s'entende. Titre de la tune.
2: Non, le titre ou l'interprète.
0: OK. OK, on y va. On roule.
3: OK, premier extrait. Let's go, moi, Étienne.
2: Morin, c'est Billie Eilish.
3: Oui!
2: Birds of a Feather? Non. C'est...
0: Tu l'as, là?
2: Birds of a Feather. Elle a laissé de...
3: What was I made for?
0: De Billie Eilish.
2: Oui, mais j'avais Billie Eilish.
3: Tu l'avais.
0: Il y a gagné.
3: Un zéro.
2: Tu me l'as-tu laissé?
3: Un zéro pour Morin.
0: J'ai aucune idée, là. Je suis dans les limbes, là.
3: Un zéro. Deuxième extrait.
2: When We Were Young.
3: Yes! Wow! Ok, là. Elle est en train de te l'essuyer.
0: C'est là, Marie-Pierre, où je te donne le droit de faire le liner que je te fais toujours. Sébastien, c'est commencé.
2: Oui, c'est commencé, Sébastien.

0: Je suis tellement excitée, je sais pas. Ah, non. T'es ces grosses pelles.
1: Oui, c'est clair. Pourquoi t'es grosse, là? Les gens, ils ont comme une image mentale.
2: Wow.
1: T'es pas grosse.
0: T'es zéro grosse.
2: Gros,
0: okay.
2: Gros match, grosse pelle.
0: Troisième extrait.
1: La chante, là. Yeah,
2: yeah.
1: I need you to set me free. Non, non, non, non, non.
0: Ok, vous donnez votre langue au chat?
1: Oh, donne-nous un indice.
0: Shawn Mendes.
2: Oh, Shawn Mendes.
1: Oh, mais je la chantais.
0: Je compte sur toi, Seb.
2: Ben là, je vais te dire une chose. J'anime 30 ans de pop 80-90-2000. Faut croire que 20-20, je suis un petit peu moins. Je suis à la coche.
0: Non, mais c'est justement.
2: Ok, une dernière. Une dernière, juste pour. Là, regarde, tu gagnes. Ben non, faut juste que je sois pas humilié. Je suis capable de l'avoir vu.
0: Franchement, là.
2: Quoi?
0: Je comprends pas.
1: Morin, c'est Whitney Houston. I will always love you.
0: Ben oui!
2: Comment t'as fait de savoir ça?
1: Hey, voyons, c'est le violon.
2: Là, j'ai aucune excuse, c'est une toune des années 90. Je suis
0: détruit. T'as détruit.
2: Je suis détruit.
0: Voilà.
2: Merci beaucoup, Anne Lovely. Non, non, Marie-Pierre. Marie-Pierre, j'anime rythme au travail. Après, j'aimerais ça qu'il reste des gens.
1: Okay. Hey, merci beaucoup pour le beau spectacle. Je vous aime.
2: Marie-Pierre, bisous. Tu gagnes 3-0. Bisous.
1: Hey, bon week-end. Bon match.
2: Merci.
1: Gros match.
2: Gros match.
1: Lâche pas mon boy.
2: Est-ce que Marie-Pierre sera les Canadiens et moi les Sabres de Buffalo dans ce jeu-là? 3-0, mettons.
1: Ah, ça serait malade.
2: Imagine,
1: je suis
2: ça
1: le
2: finit 3-0, ça serait fou. Merci Marie-Pierre, belle
1: merci.
2: Semaine. Merci à toute l'équipe d'avoir été là. Moi, je vous retrouve dans Rythme au travail. Rythme au travail suit pour l'ensemble du Québec. Ah, 3-0.
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27: Inquiétez-vous pas, je vais m'en remettre, gang. Je vais m'en remettre. Vous étiez là au Fait du Lunch avec Marie-Pierre et moi-même. Quiz musical, j'ai été blanchi. Victoire de Marie-Pierre 3-0, où il fallait reconnaître des chansons de la musique pop, mais interprétées de façon orchestrale pour les chroniques de Bridgerton. Ça a été un fiasco. Marie-Pierre sort d'ici avec le sourire. Elle va passer un bon long week-end. Bye, Marie! Profites-en bien. Ça se passera plus. Hey, 3-0. Non, non. Je suis correct. Je suis là. Je vous retrouve. Et j'aurai le sourire en pleine face pour vous accompagner jusqu'à 16h que vous soyez au travail, en télétravail. J'ai retrouvé mon complice Alain Bourque. Il me fait du bien. Et la musique sera bonne avec deux chansons à identifier. Au moins une des deux, gang. 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Il va falloir s'inscrire via le rythmefm.com. Marjorie et Pascal s'occuperont du reste de 15h55 dans ma musique, dans le trafic, en donnant encore une fois cet après-midi un forfait. Anastasia Left Outside Alone, ça s'en vient, mais là, attention, 1985. Un beau souvenir de jeunesse, j'adorais le clip de Like a Virgin. J'ai des images en tête avec Madonna.

toujours les vacances. Cœur de pirate, les trois accords et toujours 1h30 de musique en continu. C'est comme ça qu'on commence nos après-midi ensemble à rythme. Dans les prochaines, il y aura Ariane Moffat, Sale Barbe s'en vient, les Chainsmokers avec Coldplay. Et via le 11007, bulle de conversation d'application Cogeco Média, dites-moi, qu'est-ce que vous faites cet après-midi? D'où vous m'écoutez? J'ai hâte d'avoir de vos nouvelles. Guetta, One Republic, c'est I Don't Wanna Wait, maintenant, à rythme. Let's

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1: Ça, c'est le pouvoir d'une chanson. On a l'impression que tout arrête pendant qu'on écoutait Ma maison, c'est toi, sale barbe dans 1h30 de musique en continu. Salut Isabelle à Côteau-du-Lac qui souhaite une double victoire ce soir, victoire de nos Canadiens et de la victoire de Montréal pour ce premier match de la finale. Et Danny a dit, fais-toi-en pas ta défaite contre Marie-Pierre tantôt dans les filles du lunch, tu vas rebondir comme une suspension de voiture rue Notre-Dame. Merci Danny pour ce mot d'esprit.

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Ici, le Paradis Cain. On prend ça en note, gang, le Paradis Cain. Pourquoi? Parce que c'est une chanson payante qui pourrait vous permettre d'aller à l'Auberge du Lac Taureau mi-juin avec 200 piastres en essence pour le week-end des auditeurs et animateurs de rythme. Pour la suite, Morgan Wallen, Tate McRae, What I Want à rythme.

0: Vous êtes dans une heure de musique en continu. C'est comme ça qu'on commence Rythme au travail à tous les après-midi. Sébastien, avec vous, merci d'être là. On est le 14 mai et en 1969, naissait Daniel William Wood. Mieux connu sous le nom de Danny Wood, c'est plus court, c'est plus punché. Membre des New Kids on the Block, il a 57 ans aujourd'hui. Recruté à 16 ans par son ami Donnie Wahlberg, il a fait partie de l'aventure des New Kids on the Block dans le hit Step by Step. Step 1, c'est lui.
1: Step 1!
0: Voici donc les New Kids on the Block et Step by Step, un numéro 1 de 1990 pour célébrer les 57 ans de Danny Wood dans Rythme au travail.

0: On est toujours dans 1h30 de musique en continu dans cette édition du jeudi de Rythme au travail via la bulle de conversation de l'application Cogeco Média 11007. On salue à Diane qui est une petite journée de congé aujourd'hui, très relax à l'écoute de Rythme au travail. On est écouté à la crème des plaisirs à Sainte-Rose. Vicky Limoges, merci d'être là. Marie-Claude Veillette à Gatineau est là, à son travail directement de Laval, rive nord de Montréal. Bonjour à France. Mélanie est sur la route pour la DPJ. Et là, allons au téléphone prendre des nouvelles de Sandra.
1: Allô?
0: Salut Sandra, c'est Sébastien, ton ami qui a du rythme.
1: Salut, ça va bien?
0: Ça va bien, Sandra. J'aimerais que tu me parles de ton projet d'après-midi. Qu'est-ce qui se passe chez vous, puis surtout dans le jardin?
1: Écoute, la semaine dernière, je suis toute contente. Je mets ma salade, puis tu sais, je prends soin de ça comme la prunelle de mes yeux. Mm-hmm. Puis hier, je vais voir, plus rien.
0: Ah
1: les lièvres sont passés.
0: Ah, il y en a de plus en plus, les lièvres. Ça n'a aucun sens. Fait que ça a fait un ravage dans ton jardin, toi.
1: Ben oui, fait que, ben écoute, je baisse pas les bras comme ça, moi, Sébastien. Non.
0: OK. Mais là, ça veut-tu dire que tu vas rester près de tes plants de salade à veiller à ce qu'ils se fassent pas manger par les lièvres?
1: Non. J'ai des petits trucs. Ah. Puis en plus, j'ai comme une clôture de treillis, là, comme de deux pieds. Mais c'est un lièvre, hein? C'est,
0: ben oui.
1: C'est monté sur des ressorts, là.
0: C'est pas évident. Écoute, il faut bien que ces petites bêtes-là se nourrissent, mais avis aux lièvres, tous les lièvres doivent écouter rythme. Prière de laisser le jardin de Sandra tranquille. Je voulais te dire qu'on te soutient là-dedans, toute la communauté rythme. Sandra, bon succès avec tes salades prise 2.
1: Ben, oui, vous êtes bien gentil. Merci beaucoup, Sébastien.
0: Salut, j'étais content de te rencontrer. Comme le dit Mal Smith, nice to meet you. On l'écoute d'ailleurs dans Rythme au travail.

La prochaine, j'ai le goût de l'envoyer aux filles de la Victoire de Montréal. Premier match de cette finale pour la Coupe Walter. Les filles, ce soir, soyez unstoppable comme Sia.

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0: Nous sommes à quelques heures du cinquième match de la série Sabres de Buffalo Canadiens de Montréal. Et saviez-vous que sur Spotify, vous pouvez trouver des listes d'écoute des joueurs du Canadien de Montréal? J'ai quelques exemples de chansons qu'on retrouve sur ces playlists. On commence avec le numéro 76 de la Mauricie, M. Zachary Bolduc. Dans sa playlist, beaucoup d'artistes québécois, dont les deux frères avec nous autres.
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0: Pour Philippe Dano, lui, pour les séries, c'est ce qu'il écoute avant un match. Toujours vivant de Jerry Boulet.
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0: Quelles sont les préférences musicales du gardien du Canadien Jarkub Dobesh? Lui, il aime ça plus dance music, Bibi Rexha, David Guetta, I'm Good, et sur sa playlist Spotify. Cole Caulfield, quand on lui a demandé de constituer sa liste, c'est pas compliqué les affaires, il a juste mis du Taylor Swift. Choisissez une toune, m'a prendre Shake It Up.

également le dur à cuire Arbor Jack Eye. A beaucoup de chansons hard rock, heavy metal, mais aussi l'amour peut faire mal pour Arbor. Oui, sur sa playlist Spotify, il y a Love Bites de Def Leppard.

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Céline Dion dans Rythme au travail. Le 360 s'en vient bientôt. Les trois choses à savoir en 60 secondes. Il y a un événement rare qui vient de se passer sur la compilation des 100 meilleures chansons Billboard de la semaine. Je vous en parle notamment après Chime à Rythme.

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On prend ça en note. Opalite, Taylor Swift, c'est ce qui vient de jouer. C'est une chanson payante. RhythmFM.com, on s'inscrit. Marjorie et Pascal font un gagnant ou une gagnante cet après-midi.

14h48 minutes, le magazine culturel Sucré-Salé sera de retour pour une 25e saison à l'antenne de TVA. Et pour la première de cette saison 2026, lundi, l'animatrice Mélanie Ménard surprendra la doyenne de l'émission, ouais, une collaboratrice qui est là depuis l'an 1, Varda Étienne. Les autres invités de la semaine seront notamment Michel Rivard, Émilie Bégin et Marthe Laverdière. Je le rappelle, c'est lundi à TVA. Nous connaissons maintenant l'identité des têtes d'affiche du spectacle de la mi-temps de la finale de la Coupe du monde de soccer 2026. Alors, à la mi-match, se succéderont sur scène Madonna,

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Le match ultime aura lieu le 19 juillet au New Jersey. Keep on, baby. Et finalement, pour la première fois en 22 ans, Madonna et Michael Jackson se retrouvent en même temps dans le Billboard Hot 100, le top 100 des meilleures chansons. Deux raisons. La collaboration entre Madonna et Sabrina Carpenter, Bring Your Love, qui est là-dedans, mais aussi en raison du succès au box-office du film sur la vie de Michael Jackson. Il y a quatre chansons de l'icône de la pop qui se retrouvent dans le top 100, soit Billie Jean, Human Nature, Beat It et Don't Stop Till You Get Enough.

0: Voilà, c'était les trois choses à savoir en 60 secondes.
1: On s'en rendra jamais de celle-là. Je pense que la prochaine va te faire triper. On l'écoute tout de suite à Rythme.
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0: C'est notre tradition. Jeudi, 3h, top 3, les trois chansons anglophones les plus demandées. Choosing Texas est là-dedans cette semaine avec Ella Langley, une des belles nouveautés de 2026. I Just Might, premier extrait de l'album de Romantic. On entendra Bruno Mars. Mais là, pour débuter le top 3, on est dans l'œil de la caméra d'Ed Sheeran. Dans Rythme au travail, ce sont vos trois favorites. Et c'est là que ça se passe.
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Vous êtes dans Rythme au travail. On est écouté du côté de Brossard chez Gestion Renault Solutions. Merci à Sylvie pour le beau texto via le 11007. Bulle de conversation de l'application Cogeco Média. Isabelle Richer aimerait ça recevoir un appel de Marjorie et Pascal dans ma musique dans le trafic. Qu'est-ce que tu veux? Elle veut partir comme tout le monde à l'auberge du Lac Taureau à la mi-juin.

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1: On a de la friction pour l'autoroute 50 direction Est. C'est avant Saint-Louis. Bonne nouvelle, traverser des ponts, ça se fait encore relativement bien à cette heure-ci. 5 vers Ottawa, on commence à voir du jaune à partir de boulevard du Casino. Sinon, on surveille également des allumetières pour le secteur des carrefours giratoires et l'approche de l'avenue du pont par Saint-Joseph. Si vous voyez quoi que ce soit, accident, ralentissement, texto 11007. 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

Est-ce que vous avez vu sur les réseaux sociaux les photos de Charlotte Cardin, magnifique, ravissante, sur le tapis rouge au Festival des films de Cannes? Elle y était sur invitation de L'Oréal Paris, avec qui elle collabore depuis déjà plusieurs années. Tout comme Alicia Moffett. On l'écoute d'ailleurs, Charlotte Cardin, sa plus récente, The Way We Touch. 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

Dès 15h55, c'est Marjorie et Pascal qui seront là pour ma musique dans le trafic. Mais avant, retour dans le temps. Oui, les nostalgiques, quelle était la chanson numéro 1 un 14 mai en 1984? Hello, un classique de Lionel Richie.

présente le grand numéro 1 du 14 mai de 1994 avec le groupe suédois Ace of Base, voici The Sign, chanson qui était numéro 1 il y a déjà 32 ans. On l'écoute à rythme.

Ils sont prêts, ils sont là. Oui, Marjorie Vallée, Pascal Morissette, ma musique dans le trafic dès 15h55 avec encore une fois la chance pour quelqu'un de se retrouver à l'Auberge du Lac Taureau à la mi-juin pour le week-end des animateurs et auditeurs de rythme avec un 200$ question de payer son essence. Alors tout ça s'en vient. Je remercie Alain Bourque derrière la console. Merci Alain, toujours efficace. Merci à vous d'avoir été là. On se retrouve deux fois plutôt qu'une pour le long week-end de la fête des Patriotes. Premier rendez-vous samedi 9h pour 30 ans de pop, le meilleur des années 80, 90, 2000. À samedi tout le monde!

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2: On a de la fiction pour l'autoroute 50 direction Est. C'est avant Saint-Louis. Bonne nouvelle, traverser les ponts, ça se fait encore relativement bien à cette heure-ci. 5 vers Ottawa, on commence à voir du jaune à partir de boulevard du Casino. Sinon, on surveille également des allumetières pour le secteur des carrefours giratoires et l'approche de l'avenue du pont par Saint-Joseph. Si vous voyez quoi que ce soit, accident, ralentissement, texto 11007. 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
7: Bon jeudi, c'est jour de match, il y a de l'excitation dans l'air et le beau temps s'en vient, Pascal. C'est toutes des bonnes raisons d'être de bonne humeur, ça.
8: Je suis tellement content. C'est une journée mondiale importante aussi.
7: C'est vrai?
8: C'est la journée mondiale de l'orgue.
7: Oui, ça, c'est important.
8: Mais ça me touche. Sais-tu que j'ai eu un orgue connu à la maison?
7: Ben, premièrement, je savais pas qu'il y avait des orgues connus, alors j'avais hâte de savoir là, de quoi il en retourne.
8: Bon, je vais te dire Voldemort. Te rappelles-tu de l'émission En mode Salvaille, animée par Éric Salvaille?
7: Oui.
8: Il y avait un orgue dans l'émission.
7: Oui.
8: Je suis allé dans un encan, pas rapport.
7: Okay.
8: J'ai mis 20$, j'ai rempli un coupon et j'ai eu un appel le lendemain.
7: Pas vrai.
8: Vous gagnez l'orgue d'Éric Salvaille.
7: Ça t'a coûté 20$.
8: 20$ sont venus le livrer.
7: Ben voyons
8: et
7: donc.
8: Dans le temps des fêtes, on a engagé Monsieur Musique, un organiste qui est venu faire 2 heures de tune de party.
7: Pas le gars qui était dans...
8: Non, un inconnu. On a trouvé sur Marketplace, là, okay. Genre. Et finalement, je l'ai redonné après la saga judiciaire, sans dire d'où ça venait.
7: Ah, ben oui, c'est ça, parce qu'à un moment donné, ça a comme perdu un peu de la valeur, cette affaire-là. Mais parlant de la journée mondiale de l'orgue, on salue Diane Bibeau, celle qui joue, bien sûr, au Centre Bell. On l'a croisée il y a quelques semaines.
8: T'as une photo avec, écoute, t'étais groupie, mais c'était beau à voir quand même.
7: Oui, mais là, c'est parce que là, Diane, c'est une légende. Puis là, surtout en ce moment, là, en série, on est full Canadien. Alors, on va en parler, évidemment. On veut savoir est-ce que vous êtes dans l'ambiance pour le match. Et il y en a un, évidemment, un de nos collègues qui est dans l'ambiance, c'est notre ami Seb Benoît. Puis il entend les noms des joueurs partout.
8: J'ai entendu ça dans les filles du lunch avec Marc-Pierre Morin. Oui. Sébastien Benoît entend des noms de joueurs dans la musique et c'est hilarant. Mais on va vous en faire jouer un extrait, mais nous aussi, on en entend.
7: Mais ça s'en vient après Chabouzi qui s'en vient en musique dans les prochaines. Et tout de suite, c'est les Backstreet Boys pour ouvrir dans ma musique dans le trafic à rythme.

0: La province est en mode hockey et on est même en mode hallucination sportive. OK?
1: Sébastien Benoît a tellement le CH de tatoué sur le cœur. La musique lui parle. Il entend des noms de joueurs dans la musique. Lui, là, en ce moment, là, il capote tellement. Je suis sûr que ça va finir ensemble, lui puis Marie-Pierre, juste parce que tu vas comprendre. Je suis sûr qu'il rêve indirectement de coucher avec un ancien joueur du Canadien.
0: Ah, OK, pour avoir le lien direct.
1: Je fais un détour. Ce midi, dans les Filles du Lunch, il nous a dit à quel point la musique lui parlait. Écoutez ça, c'est hallucinant.
0: Simply the best! Oh, palais! OK, Dobèche, on a bien entendu ça. Il n'y a pas juste Dobèche, là, qu'on entend dans les chansons. Il y a aussi Philippe Dano. C'est tiré par les cheveux, vous me direz. Mais
1: il y en a d'autres.
0: Il y en a d'autres.
1: Demi Dove, il l'a entendu.

0: Non, il n'est pas capable, mais je pense que ça va débloquer aujourd'hui là, pour notre beau Demi Dove.
1: Evans?
0: Oui.
1: Jack Evans?
0: Oui.
1: Paraît-il qu'il l'entendrait aussi via la musique?
0: Et là, la dernière, mais non la moindre, je pense que c'est vraiment mon hallucination musicale sportive préférée. Puis là, ben, vous allez sûrement crier, là, ça n'a pas de bon sens.
2: Une annonce d'un commerce qui s'appelait Distribution aux consommateurs. Ça te dit-tu quelque chose? T'avais un catalogue.
3: Ouais, c'était comme la jeunesse de la boutique TVA.
2: Genre, c'est ça. Puis là, tu donnais ton petit bout de papier, puis là, il y allait en arrière, puis il te donnait ça. Puis il y avait une annonce avec un jingle. C'est incroyable comment il nous parle de Kirby.

0: distribution aux consommateurs, c'est Dak, Kirby Dak.
1: Je trouve ça très fort.
0: C'est très fort, mais je pense qu'on est capable de faire égal ou mieux.
1: 11-007, est-ce que vous entendez d'autres noms de joueurs du Canadien dans l'équipe actuelle ou d'anciennes, tu sais, des oui. anciens joueurs? Textez-nous, puis nous, on en a pour vous.
0: Et juste avant, en musique, Zaz s'en vient pour tout de suite. Mais là, on retourne en arrière, mais c'est un super beau souvenir musical. Fine Young, Cannibals avec She Drives Me Crazy. Vous êtes dans Ma Musique dans le Trafic. Merci d'être avec nous à ce beau jeudi. Bon retour à la maison.

0: deux petites choses. D'abord, Sophie nous a écrit, effectivement, on parle beaucoup du Canadien, mais il faut souligner que ce soir, c'est aussi le début de la série finale pour la victoire de Montréal, l'équipe féminine.
1: Exactement, c'est des 3-5 dans la Ligue de hockey féminin. Elles affrontent la Charge d'Ottawa. On est derrière vous, les filles, mais aussi. Ça. Donc, même sur les réseaux sociaux, on encourage le CH, mais la victoire aussi.
0: Pour en revenir au Canadien de Montréal, on vous a fait un petit segment musical là, il y a quelques minutes.
1: Ça n'a pas bien été.
0: Vous avez été des centaines à nous texter pour dire que, dans le fond, vous n'avez pas entendu les extraits, juste nous autres chanter par-dessus, ce qui est un petit peu moins ce qu'on cherche. Fait qu'on va vous rejouer, en fait. On vous explique, c'est que dans les Filles du Lunch, ce midi, c'est Benoît avec Marie-Pierre. Il a avoué que lui, il entend les noms des joueurs dans les tunes. Par exemple, il entend Dobesh.
2: Comme quand Tina Turner, elle chante, j'entends le nom de Jakub Dobesh.
0: Ah, ben oui, on l'entend bien, là, quand même.
1: Dano aussi.
0: Ben oui. Hein?
1: Non seulement il est dans l'équipe, mais il y a une vallée, Dano.
2: Philippe Dano.
3: Oui.
2: Il n'y a pas juste un club de hockey, il y a une tribu.
4: J'espère être digne de la tribu de Dano.
2: J'entends juste Dano.
0: Ça marche. Fait que là, ça nous a inspiré, puis on s'est dit, nous autres, si on est capable d'en trouver des chansons dans lesquelles on entend des noms de joueurs des Canadiens.
1: Moi, je m'ennuie de Montembeau.
0: Oui, hein? Le beau Sam.
1: Partout, faisait des pubs de McDo, toute la grosse affaire. Fait que moi, j'entends Montembeau dans L'Enfant au tambour de Kids United.
0: Impossible. Ben oui! Montembeau! C'est bon. Moi, j'adore Kevin Goulet. Hein?
1: Ben oui.
0: On aime Kevin Goulet.
1: Oui.
0: Voici où j'entends son nom. Si vous entendez des noms de joueurs, vous autres aussi, dans certaines chansons, 11007, ça vous tente de participer. Il y avait aussi une chanson de Taylor Swift qui nous fait penser à un nom de joueur. On écoute. Trouble! Il est là, il est tout là.
1: Puis Trouble, c'est qui ça?
0: Trouble.
1: Ah, Trouble.
0: Trouble.
1: Je le savais. Je le savais. Hey, on va écouter du Madonna et on a appris qu'elle sera du spectacle de la mi-temps de la Coupe du monde de soccer avec Shakira.
0: Elle est de tous les événements,
1: c'est
0: la Madonna. Oui, et elle était à Coachella avec Sabrina Carpenter et on les écoute ensemble à l'instant, à rythme.

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0: Dans l'actualité aujourd'hui, on voulait vous en parler. Le Québec a déposé la loi Gabi Renault, un projet de loi visant à prévenir les féminicides, oui. Les féminicides, pardon, et la violence conjugale. C'est inspiré d'une loi au Royaume-Uni et ça permet à une personne inquiète pour sa sécurité de demander si son partenaire a des antécédents de violence conjugale.
1: Bravo.
0: Tu sais, ça va de soi, je trouve.
1: Oui.
0: Fait que tu fais une demande à la Sûreté du Québec, elle est analysée, puis de façon confidentielle, on te transmet les informations. Évidemment, la loi porte le nom de Gabi Renault, cette Québécoise tuée en 2025 par son ex-conjoint qui lui avait des antécédents de violence.
1: C'est une belle nouvelle qui pourra protéger certainement plusieurs femmes. Je vous parle aussi de Cannes parce que là, bien sûr, on est en mode festival de Cannes et il y a notre belle Charlotte qui a rayonné sur le tapis rouge. Par contre, elle a quand même enfreint un règlement de Cannes, du tapis rouge.
0: Mais elle est rendue là.
1: Elle a le droit de faire ce qu'elle
0: veut. Elle est rendue tellement hot que les règlements, c'est plus pour elle.
1: Elle a défié donc certaines règles. Elle a porté une robe noire comme une espèce de dentelle où on voit des sous-vêtements. Mais depuis l'an dernier, ce qu'on appelle la naked dress, donc la robe transparente où on voit beaucoup de peau, n'est pas permise sur le tapis rouge. Puis bien, Charlotte est allée quand même dans la transparence, plus dentelle que transparent. Puis il y avait quand même des genres de sous-vêtements pour cacher. Mais je trouve qu'elle est allée quand même défier un peu les règlements. Il y avait Alicia Moffett aussi qui était là, magnifique, dans une robe blanche. Puis elle disait, pincez-moi, qu'est-ce que je vis? Je suis là sur le tapis rouge, invité par L'Oréal. Incroyable.
0: Et quelle vie, hein?
1: Oui, quand même.
0: Pas une vie plate, ça.
1: Nous autres, on est en jogging puis en running shoe. Là,
0: on est invité au lancement d'un film, tranquille, au cinéma à Laval. Mais regarde, c'est ça. Chacun sa ligue.
1: On vit une belle vie aussi, quand même.
0: Ben oui.
1: Une grosse tune qui s'amène dans les prochaines, c'est Coldplay avec A Sky Full of Stars. Reste avec nous et bon retour à la maison.
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5: Voici vos nouvelles locales. L'animateur du 104.7 Outaouais, Michel Angevin, accroche son micro et saute dans l'arène politique. Il sera candidat dans la circonscription de Chapleau aux prochaines élections. Il portera les couleurs du Parti libéral du Québec et tentera de succéder à Mathieu Lévesque de la CAQ. Le SPVG fait marche arrière et revient à son identité visuelle initiale. À peine 24 heures après la présentation de son nouveau logo, une vive polémique éclate. L'image choisie aurait été plagiée via une image déjà utilisée par l'entreprise de transport Cargo Air Jet International. Le symbole apparaît également parmi des modèles proposés sur la plateforme Adobe. Et c'est soir de match pour les Canadiens de Montréal, mais également le premier match de la finale de la Ligue professionnelle de hockey féminin entre la Victoire de Montréal et la Charge d'Ottawa. Il s'agira d'une première finale entièrement canadienne dans la jeune histoire de la Ligue. C'est donc dire qu'un premier trophée de hockey professionnel sera gagné de ce côté-ci de la frontière depuis un bon moment déjà. Détails et d'autres nouvelles, visitez le tva.gatineau.ca ou rendez-vous dès 17h58.
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6: Route 50 direction Est, c'est jusqu'à Saint-Louis. C'est difficile maintenant pour la traversée des ponts en direction de Gatineau. On n'a pas d'amélioration pour le boulevard Fournier pour atteindre Saint-Louis également. 5 vers Ottawa, on est avant boulevard du Casino, presque à Saint-Joseph. Saint-Joseph de la 5 jusqu'à l'avenue du pont. Des allumetiers dans le secteur des carrefours giratoires et l'approche du chemin Vanier, c'est au rouge. Autre chose, en 007 par texto. 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
27: Hey, on est déjà rendu là. Demain, c'est vendredi. Et qui dit vendredi dit François Maranda dans le matin juste pour le fun. Vous ratez pas ça à 7h40. Petite revue de la semaine, vraiment le fun. J'ai tellement hâte de l'entendre. Sinon, il y a Jay également qui va venir faire son tour. Ouais, notre house band, ou plutôt notre house senior qui va être avec nous autres dans le matin juste pour le fun. Et j'irai même jaser avec Martin et Wonder pour vous annoncer de quoi qui s'en vient en fin de semaine. Je vous en dis pas plus pour l'instant. Vous souhaitez un bon retour à la maison.
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0: J'espère que votre retour à la maison se passe bien. On continue de surfer sur la vague du Canadien de Montréal parce que vous êtes tellement en feu sur la messagerie texte.
1: Vous n'arrêtez pas au 11007. Sébastien Benoît entend des noms de joueurs du Canadien dans la musique. Oui. Et là, vous nous en envoyez plein. C'est tellement bon. Je veux saluer Denise qui, dans Poker Face de Lady Gaga, entend Carey Price.
0: Eh oui!
1: Ouais.
0: C'était plus au début. Mais c'est très bon, Denise. Puis continuez hein, si vous en avez d'autres.
1: Une toune des Beatles.
0: Oui, t'as raison. Une toune des Beatles.
1: Lane Hudson.
0: Lane Hudson.
1: Penny Lane. Penny Lane, there is a barber showing photographs. 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Penny Lane Hudson.
0: Penny Lane Hudson. Et on a notre collègue du 105.7, Toby Bureau-Hutt, qui est au bout du fil. Salut, Toby.
2: Salut.
0: Comment ça va?
2: Hey, ça va bien. Je suis en train de préparer le petit party chinois de mes enfants, en train de passer mes patates en mandoline. Mais là, je me suis dit, il faut que je m'arrête deux secondes pour les appeler. Vous avez pas dit la plus évidente?
0: Président.
2: Vous avez pas chanté le grand hymne? Jack Eye of the Tiger!
0: Oh my God! Ben oui, ça marche!
2: Pascal
0: Morissette,
1: oui.
0: Non, mais
1: Jack
0: ça marche.
1: Jack Eye of the Tiger, hey, pour vrai, j'adore. Hey, tant qu'à t'avoir au bout du fil, on lance l'été avant tout le monde ce week-end. Toi, dans le Grand Montréal, ça ressemble à quoi côté musique ce week-end?
2: Ben là, vous avez vu, il va y avoir la belle météo. On va être là pour les gens qui sont pas trop loin. D'ailleurs, là, je vous invite, la ronde ouvre ce samedi. C'est une destination. Oui. Tu sais, moi, dans le temps, j'étais à Québec, je capotais. Là. C'est notre sortie de fin d'année à l'école.
0: Ouais.
2: C'est de venir à la ronde. Fait que c'est ce samedi, c'est les 20 ans du Goliath.
1: Wow.
2: Là, on va vous donner des billets de ce côté-là. Puis on continue de vous gâter. Vous savez ce que c'est? On ne déçoit jamais. Hein? On
0: ça,
2: remplit la
0: vrai.
2: Promesse.
0: T'as bien raison. Toby, merci d'avoir pris le temps. Puis retourne à tes patates.
2: Ah, je suis là, là. Non, mais je me mets sur le reste. OK, bye.
0: OK, ciao. Bye. J'adore. En musique, alors on danse avec Stromae, ça s'en vient. Olivia Dean, tout de suite. Et dans quelques instants, on patine. Arrête-toi.

0: Aujourd'hui, Marjorie est en mode...
1: En mode potineuse, Marjorie?
2: Ben, oui, c'est parce que là, il y a des potins qui ont popé dans mon algorithme sur les réseaux sociaux. Puis honnêtement, je me sentais comme très en retard dans les nouvelles. Premièrement, Marie-Mé qui nous arrive avec un nouveau chum. Là, moi, je suis comme, excusez-moi, je savais même pas que Marie-Mé n'était plus avec son chum précédent.
1: Non, mais c'est ça. Ça a l'air que chaque amoureux, quand il arrive, il chante « Qui prendra ma place? » C'est la rumeur.
2: Mais c'est ça.
1: Mais aucun
2: là,
1: jugement.
2: Quelqu'un a pris la place donc du précédent parce qu'elle était fiancée avec un ami d'enfance. Finalement, c'est un chef. Finalement, ben, c'est plus lui son chum. Le gars, c'est un éclairagiste très connu dans le milieu, mais tu sais, on ne connaît pas son visage là, dans le grand public. Alors, ils ont posté des photos d'eux lors d'un voyage à Bali. Ils ont l'air très amoureux. Alors, si Marie-Mé est heureuse,
1: ben
2: moi,
1: oui,
2: je suis heureuse.
1: On leur souhaite plein de bonheur.
2: Exactement. Autre nouvelle qui nous remplit de joie et de bonheur, c'est Louis-José Hood qui dévoile, attention, tiens-toi bien, qu'il a un deuxième enfant.
1: Pardon?
2: Moi, là, je savais même pas que sa blonde était enceinte une deuxième fois. Et attention, t'es pas prêt. Le bébé a 10 mois d'un voyage à Bali. Ils ont l'air très amoureux. Alors, si Marie-Mé est heureuse,
1: ben
2: moi,
1: oui,
2: je suis heureuse.
1: On leur souhaite plein de bonheur.
2: Exactement. Autre nouvelle qui nous remplit de joie et de bonheur, c'est Louis-José Hood qui dévoile, attention, tiens-toi bien,

0: plus récent, celui qu'on ignorait, dont on ignorait l'existence, a maintenant 10 mois. Alors, Louis-José Houde est doublement papa. Tout ça dans la grande discrétion.
1: Ça doit tellement être le fun d'être assez riche pour pas être obligé de compter sa vie au séjour.
0: Oui.
1: Ah, nous, on a besoin de visibilité.
0: Oui, hein. Vous comptez beaucoup sur 7 jours. Ah, c'est bon. On fait notre concours pour l'Auberge du Lac Taureau dans les prochaines minutes, mais avant, on s'en va en musique avec Rihanna, Only Girl in

0: la première fois qu'un artiste arrive en ambulance.
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3: Ça va faire des bombes dans le lac à partir du quai.
2: Oh oui!
3: Une grande plage au Lac Taureau, là.
2: Oui.
3: Ah, oh, que c'est beau.
2: Magnifique. On va aller au téléphone. On joue aujourd'hui avec Charlie Allaire. Allô, Charlie?
4: Allô?
2: Allô, est-ce que tu as eu l'occasion de repérer une des deux chansons chanceuses de cet après-midi?
4: Ben oui.
2: Vas-y donc, t'écoute.
4: C'est Opalite.
2: Ben bien sûr, Taylor Swift!
3: Bravo,
2: réserve au 12, 13 et 14 juin prochain. Tu t'en vas à l'Auberge du Lac Taureau. Puis on paye même l'essence pour y aller. Gars, on est fin.
4: C'est super! Yeah! Ben, merci!
2: Félicitations!
4: Merci,
2: on garde la ligne! Hey, c'est fun, là!
3: Ah non, ça va être un gros party!
2: Oui,
3: vous
2: c'est
3: ne
2: sûr!
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2: Puis ça se termine la semaine prochaine dans le concours. Il vous reste juste une semaine pour avoir votre accès à cette fin de semaine-là.
3: Let's go! Ça, oui. Ça me fait plaisir. Sia, the greatest, ça s'en vient. Dans ma musique, dans le trafic, vous êtes à rythme.
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6: C'est lourd pour la traversée des ponts en direction de Gatineau. Présentement, ça se poursuit sur la 50 direction est, presque jusqu'à de la Vérandrie. Boulevard Fournier jusqu'à Saint-Louis, c'est lent. Les allumetières, le secteur des carrefours giratoires, on évite. 5 vers Ottawa à partir de boulevard du Casino. Saint-Joseph pour atteindre l'avenue du pont, c'est presque impraticable. Et finalement, vous voyez quoi que ce soit, faites-nous signe par texto au 11007. 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
2: Je suis très curieuse, Pascal, de demander aux gens au 11007 qui c'est qui prend congé demain pour prolonger le long week-end.
3: Mon Dieu.
2: Hein?
3: Ah, tu parles des gens qui ont des semaines de 5 jours?
2: Oui.
3: J'avais oublié que ça existait.
2: Oh, regarde, les dons, ils font son vrai parce qu'ils travaillent juste du lundi au jeudi. Non, mais c'est vrai, on est à l'aube d'un long week-end. Les gens ont congé lundi.
3: Ben oui.
2: Mais j'ai bien l'impression que demain, il y en a qui vont peut-être être malades ou avoir une petite toux là, tout à coup.
3: Ben, je les comprends parce que ce long week-end risque d'être extraordinaire. On veut savoir qu'est-ce que vous avez planifié. On tient pas debout, on est trop énervé. Je suis tellement content, là, Marjorie.
2: Oui.
3: Ce dimanche.
2: Oui.
3: Il y a des gens qui viennent ouvrir ma piscine.
2: Mais c'est ça, là, c'est excitant.
3: Parce que mardi, on pourrait atteindre un pic de chaleur
2: malade
3: de 30 degrés.
2: Je le sais. Là, ça, c'est vraiment très excitant. Puis l'affaire qui me fascine là-dedans, c'est que je me rappelle à la fin avril, Météo Média a lancé un article qui disait « La chaleur s'en vient, ça va arriver à la mi-mai. » Puis là, moi, j'étais comme « Ils sont même pas capables de prédire à la journée même. Comment veux-tu qu'ils prédisent en 2 semaines? » Ben tabarouette, la mi-mai est là, puis la chaleur arrive.
3: Ils sont bons à long terme, eux autres.
2: Je pense que c'est ça, leur force.
3: À court terme, c'est moins ça. Donc, 11007, qu'est-ce qui est prévu pour ce long week-end ensoleillé? On veut tout savoir. Puis, tu sais, ça peut être précis, là.
2: Oui.
3: Tu sais, des parties de baseball qui commencent, le sport, là, des jeunes,
2: t'as raison.
3: Ça va commencer, on veut tout savoir.
2: Oui, tout à fait. 11007, on va vous lire, on veut vous jaser aussi. Ça vous tente de nous appeler, là, 514-790-1057 ou le 187-RYTHME-FM. Teddy Swims, The Doors, c'est ce qu'on écoute ensemble.

0: On est à l'aube d'un long week-end et on la sent, là, l'excitation, parce qu'en plus que c'est un long congé, il va faire beau, puis il va faire enfin un peu plus chaud. Là. On attendait ça depuis longtemps.
1: On vous demandait qu'est-ce que vous avez prévu pour le long week-end, mais là, on veut tout de suite parler à Vicky. Vicky, comment vas-tu?
2: Ça va très bien,
1: chez
2: vous autres?
1: Ben oui. Ça va bien, t'es où en ce moment?
2: Moi, ben là, je suis au travail, là, dans ma crèmerie.
1: Écoute, ça va partir, ça va partir raide ce week-end. Êtes-vous prêt?
2: Oui, on le souhaite que ça parte parce que là, ça fait quelques semaines là, que c'est très, très, très, très tranquille, disons.
1: Okay. Nomme-la ta crèmerie, c'est quoi? Profite-en.
2: Ma crèmerie, c'est la crème des plaisirs sur le boulevard Sainte-Rose à Laval.
0: OK, puis c'est quoi ton plus gros vendeur pendant l'été, Vicky?
2: Je te le dirais, les bizarres, ça sort beaucoup.
0: Oui.
2: On a les gelatos. Yeah. Oh. Coupe glacée extrême. Il y a de tout.
1: M'en va là tout de suite après le show.
0: À
1: Laval. OK, je pense à ça. Si c'est sur mon chemin, je m'en viens de faire un coucou, on prend un selfie, OK? Bonne soirée.
0: Bye, Vicky, bon week-end.
2: Bye-bye.
1: Écoute, il y a Chantal qui s'en va 3 jours dans une retraite de yoga. Namasté. Je vous demandais, est-ce que le baseball est commencé? Ben, Sylvie a dit, oui, nous autres, on passe une main de partie de balle avec mes 2 grands garçons. Fait que un long
0: beaucoup de sportifs. Nadège va faire un marathon dimanche à Drummondville. Il y en a qui s'en vont partir la roulotte pour le camping pour cet été. Et on va aller jaser à Maggie qui est au bout du fil. Allô, Maggie!
3: Allô, ça va bien?
0: Ben oui, ça va bien. C'est quoi l'événement de ton long week-end, toi?
3: Ben, on va fêter la fête de ma petite fille qui va avoir 2 ans.
0: Oh, la petite cute!
1: Comment s'appelle-t-elle?
3: Elle s'appelle Sophia.
0: Oh,
1: Sophia, ça a été nommé plus beau prénom au monde.
0: C'est vrai?
1: Bon choix.
3: Ben oui, j'ai su ça, puis je suis tellement contente.
0: Est-ce qu'elle a une petite thématique pour sa fête? Là? Des fois, on en met un petit peu trop là, pour les fêtes d'enfants.
3: Oui.
0: C'est
3: ça
0: quoi?
3: Ça va être Minnie Mouse.
0: Oh, ben oui, j'approuve. C'est beau.
3: Et en plus de ça, c'est ma fête lundi, mardi, la plus belle journée de la semaine.
0: Bon! Toi, Maggie, t'as-tu une thématique pour ta fête?
3: Non, ça va être bien calme.
0: Oh, ben bonne fête à vous deux. Profitez de votre beau week-end.
3: Merci beaucoup.
0: Bye bye, Maggie. Bye.
1: Le quiz dans le trafic, ça s'en vient. Un quiz magique.
0: Okay.
1: Gabrielle Fredette, juste avant, c'est Sia, the greatest. Moi, tout ce qui nous fait penser au meilleur, ça me met dedans pour la game d'asseoir.
0: Ben, c'est sûr, ça nous inspire.
1: Vous êtes

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2: Quiz magique aujourd'hui, Marjorie. Tout le monde joue. 11-007. Cette pop star nous a fait tout un tour de magie en disparaissant avant son troisième spectacle au Centre Bell.
3: Ah, oh, c'est Lady Gaga, ça.
2: Avec quelle chanson, selon toi?
3: Avec la chanson Abracadabra.
2: Bravo.
3: Oui.
2: Toujours dans le quiz magique, groupe ivoirien. Au rythme très, très rythmé. Allez, allez, allez, on met les mains en l'air.
3: Ça, c'est la compagnie créole.
2: On est dans le quiz magique. Non. Magic.
3: Magic.
2: Dans l'air.
3: Air Magic.
2: Magic System, Magic in the Air.
3: Ah, oh, je l'ai eu. Ah oui. Ah, oh, mon Dieu, j'aurais jamais eu le titre. Non.
2: Clin d'œil au... Ça, ça devrait jouer au Centre Bell là, lors de partie.
3: C'est vrai.
2: Ça doit jouer. On est toujours dans le quiz magique. Ça a moins bien été la deuxième.
3: C'est sûr que j'ai quand même dit la compagnie créole. Là.
2: C'est correct. À 22h22, elle fait probablement un vœu. On parle de celle qui nous a offert une nouvelle version de ce hit de Catherine Lara.
3: 22h22, ça, c'est Ariane Moffat.
2: Ouais.
3: Puis Nuit Magique.
2: Bravo.
3: Ben oui, OK. J'adore cette version-là, d'ailleurs.
2: Oh mon Dieu,
3: bon.
2: Moi aussi.
3: Ouais.
2: Celui qui jouera Danny Zuko dans la comédie musicale Grease cet hiver nous chante sur son album Les Magiciens cette excellente chanson.
3: Oui, c'est bon.
2: Dont le titre a un lien avec la magie.
3: Oui.
2: Avant
3: c'est
2: de disparaître.
3: Le beau Claude Desjardins. Allez.
4: On est bien mieux à deux.

0: En ce jeudi, il y a plein de belles nouvelles qui circulent sur le web. Il y en a une qui nous a émus, Pascal.
1: Oui, il faut absolument voir ces images de la fille de Paul Walker qui fait un très, très long câlin à l'acteur Vin Diesel. Pourquoi? Festival de Cannes, on a souligné les 25 ans de la franchise Fast and Furious, une des plus grandes du cinéma américain.
0: Puis tu fais-tu le saut, toi, quand t'entends 25 ans?
1: Ça n'a pas de bon sens.
0: Oui, hein? C'est ça, on dirait que ça ne nous rajeunit pas. Pas en tout, mais c'est fascinant.
1: Et là, ben, la fille de Paul Walker, qui malheureusement est décédée lors d'un des tournages d'un des films, était sur place. Il y avait beaucoup d'acteurs sur place et ils se sont fait un énorme câlin. C'est à voir. Il y a un 11e film qui est en préparation. Ça sort en mars 2028 et on parle peut-être d'une série télé.
0: Je le sais, c'est ça. On dirait que c'est un sujet inépuisable, les voitures qui vont vite.
1: Exactement.
0: Ça marche tout le temps. On va faire une courte pause, mais au retour, on va vous jouer une chanson qui jouait sur une des trames sonores. C'était sur le 5e film de Fast and Furious. Et c'est aussi une chanson très ensoleillée, un peu comme ce qu'on va vous retrouver en fin de semaine. C'est Lucenzo qui s'amène à rythme.
2: Parce qu'on serait fous de se passer de cette chanson-là. Oui, oui, oui.

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3: Voici vos nouvelles locales. L'animateur du 147 Outaouais, Michel Langevin, accroche son micro et saute dans l'arène politique. Il sera candidat dans la circonscription de Chapleau aux prochaines élections. Il portera les couleurs du Parti libéral du Québec et tentera de succéder à Mathieu Lévesque de la CAQ. Le SPVG fait marche arrière et revient à son identité visuelle initiale. À peine 24 heures après la présentation de son nouveau logo, une vive polémique éclate. L'image choisie aurait été plagiée via une image déjà utilisée par l'entreprise de transport Cargo Airjet International. Le symbole apparaît également parmi des modèles proposés sur la plateforme Adobe. Et ces soirs de match pour les Canadiens de Montréal, mais également le premier match de la finale de la Ligue professionnelle de hockey féminin entre la Victoire de Montréal et la Charge d'Ottawa. Il s'agira d'une première finale entièrement canadienne dans la jeune histoire de la Ligue. C'est donc dire qu'un premier trophée de hockey professionnel sera gagné de ce côté-ci de la frontière depuis un bon moment déjà. 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
4: L'heure de pointe se termine avec de belles améliorations, mais quand même un peu de friction pour la 50 direction Est avant la véranderie. Traverser les ponts qui se fait maintenant relativement bien. 5 vers Ottawa, on est presque au vert. Des allumetières, le secteur des carrefours giratoires, ça s'améliore, mais l'approche du chemin Vallier direction Nord reste difficile. Voyez autre chose en 007 par texto. 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
1: Encore une fois, une belle histoire qui nous sort tout droit du web. Et vous devez deviner la finale. Comment ça se conclut? Je vous donne un peu de quoi il en retourne. Ça se passe dans un tout petit village de 11 000 habitants, près de Toulouse, en Haute-Garonne. Okay. Ça s'appelle Castelginet. Tout ça, ça sert à rien.
2: OK.
1: OK, mais quand même, c'est pour te situer géographiquement. Et là, ben, le village là, est pris de panique parce qu'on a fermé les parcs, les écoles. On a demandé aux gens de rester le plus possible à l'intérieur. Jusqu'à nouvel ordre, ils doivent être, je veux dire, confinés, là, mais ils doivent faire très attention pour ne pas trop sortir. Pourquoi, Pascal?
2: Des zombies. La dinde noire de Gatineau.
1: Ah, la dinde noire. Couch, là. Hey, moi, je ne sors pas de chez nous si la dinde noire ne sort pas de chez nous.
2: Elle se promène à Toulouse, a pris l'avion.
1: Ouais.
2: Non?
1: Non.
2: OK, tu nous donnes la réponse après. OK, une chanson qui va vous faire plaisir. On se met en mode hockey.
1: Oui.
2: Arrête, vous le savez, il y a une partie ce soir très importante. Le but de Locoloca, ça a explosé. Les écoutes tellement en ligne, ça n'arrête pas d'augmenter. Sûrement que Spotify va envoyer un chèque de 2,49 à Locoloca,
1: oui,
2: pour ça. On
1: content.
2: Est en mode hockey à rythme.
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0: vous aussi direz, c'est incroyable.
1: Oui, une histoire incroyable qui se déroule près de Toulouse, dans un petit village de 11 000 habitants où les gens doivent rester à la maison. Les écoles, les parcs ont été fermés et on vous demandait pourquoi vous pensez que tout ça se passe et que les gens sont en panique.
2: Bon, Sylvie nous dit un animal s'est échappé du zoo.
1: On se rapproche de la bonne réponse.
3: Il y a un animal en cavale, des vaches?
1: Non.
3: Non?
1: Non, c'est pas des vaches du tout.
3: C'est
1: un serpent venimeux.
2: Oh non, c'est pas vrai.
1: Oui, il s'agit d'un cobra à lunettes. Je sais que ça a l'air drôle, mais c'est une espèce venimeuse dont la morsure peut être dangereuse, même mortelle pour l'homme. Puis là, ils savent pas pourquoi que le serpent il est là, mais il circule dans des buissons, puis il y a quelqu'un qui l'a vu, fait que là, tout le monde reste dans la maison. Imagine, moi,
2: je suis sûr que je suis
1: Ben oui, c'est la panique. C'est la panique.
2: Mais non, mais faut qu'ils le trouvent.
1: Ben oui, j'espère qu'à cette heure-ci, ils l'ont déjà retrouvé.
2: Hey, trouvez-le, mon Dieu.
1: Aïe, aïe, aïe, le cobra à lunettes, là.
2: Surprenant. Un nouveau clin d'œil de Martin Matt aux
1: oui,
2: joueurs des...
1: pour l'homme. Puis là, ils savent pas pourquoi que le serpent, il est là, mais il circule dans des buissons, puis il y a quelqu'un qui l'a vu, fait que là, tout le monde reste dans la maison. Imagine, moi,
2: ben
1: je suis sûr que
2: c'est la panique.
1: Ben oui, c'est la panique.
2: Mais non, mais faut qu'il le trouve.
1: Ben oui, j'espère qu'à cette heure-ci, ils l'ont déjà...

0: C'est apparu sur les réseaux sociaux il y a à peu près 10 minutes, OK? Puis déjà, là, on a savouré toute cette nouvelle capsule de Martin Matt en collaboration avec Maxi et un nouveau joueur aussi qui s'ajoute cette fois-ci.
1: Bon, il faisait des clins d'œil aux joueurs du Lightning. C'est plein de jeux de mots. Il fait une recette, donc ils ont mis ça sur les réseaux sociaux. Et là, ben, ils font une recette avec les joueurs des Sabres de Buffalo. Richardson Zephyr, l'humoriste qu'on peut voir dans Palais Hockey.
0: Oui.
1: C'est tellement drôle sur YouTube. Là. Allez voir ça. Se joint à lui pour faire des jeux de mots. On a un extrait.
2: Bon, ça a l'air que Maxi et moi, on doit encore venir à la rescousse pour aider à terminer cette série-là. Cette fois-ci, pour faire la recette, on a un invité spécial.
3: Bonjour, Mathémat. Aujourd'hui, pour briser malédiction bévitrée, on fait recette spéciale, le vaudou haïtien.
2: Ah, ben oui.
3: Première étape, il faut les laver.
2: Ouais, il faut les rincer. Allô?
3: Allô, Mathémat.
2: Ben, allô?
3: Allô, Mathémat.
2: Faut les rincer à l'eau?
3: Oui, chaude, avec le vinaigre et la lime.
2: OK, puis il faut les rincer encore deux fois.
3: Deuxième étape, il faut les passer au grinder.
2: Ah oui, faut les réduire en purée.
3: Troisième étape, il faut les écraser. Queen, toi!
2: Oh, c'est du vaudou, mais on y va pas doucement.
3: Non.
2: Ah, moi, essayez, voilà.
3: Thompson. Ça défoule, hein?
2: Oui, un peu plus rare.
3: Faut y aller en Lyon. Comme on dit en Port-au-Prince, nous connaît.
2: Avec un peu de power. Quand on frappe bien, il y a du son, hein? Regarde bien, ça.
3: Et voilà, vaudou haïtien et plantain.
2: Ah oui, il faut les plantains?
3: Mais oui, c'est la meilleure recette pour les plantains.
2: Ah, il faut les plantains.
1: C'est du génie.
0: C'est du génie. La capsule complète sur les réseaux sociaux, sur le compte de chez Maxi, là, si vous voulez aller voir ça, c'est tellement bon.
1: Comme on dit à Port-au-Prince, Lou connaît.
0: Ben oui.
1: Lou connaît, le gardien en place. Hey, bon match ce soir.
0: Oui.
1: Bon long week-end. On se revoit la semaine prochaine. Marjorie, profite-en du soleil.
0: Yes, aussi. Go Habs, go. Bye, tout le monde.
1: Bye.
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6: Hey, il en reste pas long avant la fin de semaine. Je pense qu'il y en a même qui ont pris une petite journée de congé de plus demain pour se faire quasiment comme un congé de banque. Là. Un beau 4 jours. Et au mois de mai, c'est encore plus intéressant là, parce que les activités extérieures seront de mise avec le soleil qu'on annonce partout au Québec et dans la vingtaine de degrés. J'aurai des propositions d'activités pour ce week-end pour vous. Est-ce que vous avez sinon déjà des plans? Est-ce que vous changez de région? Textez-moi ça sur le 11007. Moi, j'ai très hâte d'aller visiter le Bas-Saint-Laurent. Ça va être ma première fois au Bic. On va aller faire du vélo, du camping. Je suis fébrile. Presque autant que pour le match de ce soir du Canadien contre les Sabres de Buffalo. Go, Habs, go! Dans les prochaines, vous entendrez notre souvenir de club de Soccer Boys. Pitbull s'en vient également. Mais tout de suite, on s'offre Alex Warren, notre chanson la plus demandée. C'est Fever Dream.

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1: Le souvenir du jour, Rick.
2: Et que je suis gênée de vous dire que la première fois que j'ai entendu cette toune-là, c'est quand je faisais des cours de fitness dans un gym, tu sais, pour suivre notre entraîneur, notre leader, follow the leader de Soccer Boys. Ouais, ça date de 98. Moi, pendant ce temps-là, je fantasmais du haut de mes 8 ans sur Leonardo DiCaprio. Tu sais, on n'était pas à la même place. La toune vous prépare pour le show de Phil demain à 16h, la FS à Phil, à rythme.

ça y est, elle est restée coincée dans notre tête pour au moins les prochaines 24 heures. Je suis contente de voir que je suis pas la seule. Il y a Julie Côté de Laval qui m'a texté sur le 11007. La meilleure de Taylor Swift, sa plus récente, qui me donne des frissons, s'en vient. J'ai du Jonas Brothers, Morgan Wallen également.

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1: C'est soir de match, alors notre star est Cole Caulfield. Il a une playlist de 20 chansons du même artiste qu'il écoute lors des jours de match. Est-ce que ce serait A, Bruno Mars, B, Taylor Swift ou C, Yannick avec 20 fois la chanson ces soirées-là? Textez-moi votre réponse sur le 11007. La bulle de conversation de l'application Cogeco Média. Connaissez-vous assez votre Cole Caulfield? Je vous tournerai la première tune de sa playlist, puis vous n'avez pas le droit de vérifier, là. Je me fie à vous autres. Et je vous réserve également celle qui fait partie d'une belle brochette d'artistes qui performeront à la mi-temps de la Coupe du Monde de la FIFA. Je donnerai les détails dans la Star à la Une, mais là-dedans, il y a Madonna. Elle s'en vient avec Express Yourself à rythme.
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Elle s'est arrêtée il y a quelques minutes sur le hit à la star, qui en fait est notre numéro 13 du Canadien de Montréal, Cole Caulfield. C'est jour de match et j'ai vu qu'il y avait une playlist de 1h30 de ce même artiste et elle s'appelle Jour de match. Donc, si ça lui porte chance, pourquoi pas tourner la première toune de cette playlist-là? Et je vous demandais, est-ce que ce serait A, Bruno Mars, B, Taylor Swift ou encore C, Yannick et 20 fois la toune ces soirées-là? Je vais saluer Kevin qui dit, tu sais, ça serait quand même vraiment drôle. Non, en fait, cette tune-là, je vous la réserve pour notre hit de karaoké dans moins d'une heure, OK? On va la chanter ensemble. Salutations à Alexandra Dubois en Estrie. Il y a Stéphane Francaire dans la capitale nationale qui savait que Cole est un véritable Swiftie et que je l'aime davantage. Sur sa playlist d'une vingtaine de tunes, il y a notamment Cruel Summer, Blank Space, Style, Shake It Off, mais ça part avec Anti-Hero. La voici à rythme.

0: printemps partout au Québec en ce long week-end. Il va faire beau, il va faire chaud en plus. Il y a le printemps de la musique qui se déroule dans la capitale nationale, au jardin de l'Hôtel de Ville, dans le Vieux-Québec ce week-end. Si vous êtes dans le coin de Montréal, il y a le festival Palomoza, qui est un grand festival de musique urbaine, pop, indie. Il y a, sinon, dans le centre du Québec, le Festival international de musique actuelle de Victoriaville. Karine Dubé m'a texté qu'elle s'en va avec ses enfants au festival Bouffe, Bière et Boisson à Saint-Hyacinthe. Que j'aime ces rassemblements gourmands extérieurs et ça ne fait que commencer. La numéro 1 franco s'en vient dans les prochaines. Deux frères également à rythme.
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0: Les prochaines, deux frères également à rythme.
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14: C'est un fléau depuis quelques années déjà sur les réseaux sociaux, les usurpateurs d'identité, de célébrités qui tentent de soutirer de l'argent à des fans, des gens plus vulnérables. Et là, il y a Roxane Bruno qui a voulu mettre en garde ses fans en produisant une vidéo créée par l'intelligence artificielle avec son image. Puis le résultat est vraiment troublant. Alors, il faut redoubler de prudence avec ce genre d'arnaque. La voici avec Hold Me Close. C'est la plus demandée ce soir à Rythme.

On a annoncé aujourd'hui qu'il sera de la mi-temps de la Coupe du monde de la FIFA. Et c'est plus enlevant, je vous dirais, que de nombreuses mi-temps du Super Bowl. Je vous en reparle dans La Star à la Une après Mauvais Garçon et Deux Frères tout de suite à rythme.

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2: On a annoncé aujourd'hui quels seront les artistes qui performeront à la mi-temps de la Coupe du monde de la FIFA le 19 juillet près de New York. Le show sera dirigé par Chris Martin de Coldplay. On dirait que je peux pas croire qu'il va pas chanter, là. T'sais? My Universe, ce serait bon avec le groupe sud-coréen BTS parce que eux font partie du show autant que Madonna. Ben, c'est toi qu'on regarde, Madonna. On va aussi regarder Shakira, qui a été annoncée dans ce spectacle-là. Elle qui a créé la nouvelle chanson de la FIFA 2026 qui s'appelle « Die, die ». J'aime tellement ce son latin-là. Ça rappelle un peu Waka Waka, chanson de la FIFA 2010 qu'elle a chantée il y a 16 ans de ça. Bon, dans les prochaines minutes, Charlotte Cardin s'en vient pour Feel Good. On va se rafraîchir la mémoire également. Là, qu'est-ce qui est ouvert? Qu'est-ce qui est fermé quand c'est un jour férié? Dans trois chansons là-dedans, il y a un classique des bébés que vous ne voulez pas rater. D'abord, c'est le fils de Patrick, Ludovic, à rythme partout au Québec. On suit.

Patrick, en finissant ta job aujourd'hui, il faut que tu ailles chercher la bouteille de vin parce qu'on veut pas se retrouver lundi avec la famille pas de vin. Pas la famille pas de vin, mais pas de vin. Parce que, tu sais, on veut célébrer ce long week-end-là. Mais vous avez même pas besoin de dire ça à votre chum ou bien à votre blonde parce que ce sera ouvert, la SAQ, lundi, les épiceries, les dépanneurs. Tout ce qui sera fermé en ce jour férié, en fait, ce sont les banques, les caisses populaires, les bureaux de poste, ce qui est gouvernemental. Sinon, le reste, ben, tu sais, c'est du cas par cas. Par exemple, si vous allez au musée, comme Josiane qui m'a texté sur le 11007, Maison nationale des Patriotes, Saint-Denis-sur-Richelieu, tiens, ce sera la journée parfaite pour le faire. On chante pour célébrer le week-end, notre tune de karaoké dans les prochaines minutes. Restez là. Parce qu'on serait fous de se passer de cette chanson-là. Je pense que la prochaine va te faire triper.

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1: Ce soir, je voulais une toune qui nous prépare pour la fin de semaine, qui est festive, qui est rassembleuse, qui nous donne le goût de danser, peu importe où ce qu'on est. Et si on est en voiture, ben au moins de hocher de la tête. Et si vous remarquez que la personne à côté de vous, fenêtre montée, elle fait du lip-sync, en fait, elle chante très, très fort dans son char. Et elle regarde en haut, en bas, à gauche, à droite. Ah ouais, c'est ces soirées-là, le type de l'été de l'an 2000, notre hit de karaoké de ce soir. Allez, partout au Québec, à rythme, on lève le doigt.

qui reviendront mardi après ce long week-end. Ben, Sébastien Benoît passe le samedi matin avec vous autres pour 30 ans de pop à 9h. Vincent Vallière nous chantera Sarah d'abord, Serena Ryder à rythme.

0: ce soir, on saura si le Canadien de Montréal mène la série 3-2 contre les Sabres de Buffalo. Il le faut absolument. Là. Je peux pas croire qu'on avait une petite avance puis qu'on la perd. Mais on va rejoindre des collègues, des auditeurs de rythme aux Trois Brasseurs à Laval là, pour garder la fin du match. Et c'est sûr que je vais hurler. Moi, Caro Turner, vous souhaite un beau week-end sous le soleil partout au Québec. C'est l'été avant tout le monde à rythme. Hein. Des hits ensoleillés parsemés ici et là sur notre grille musicale. Et ça part demain à compter de midi. Amusez-vous, allez jouer dehors, puis on se donne rendez-vous mardi pour 18h les hits à rythme.
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6: Complétez la phrase, c'est jeudi soir de... Exactement, soir de match. Peu importe où on va, peu importe qui on est, on a quel âge, on est tous portés par la fièvre des séries. Dans le Grand Montréal et partout au Québec, on l'a vu, puis on a des 116, 117 décibels pour le prouver. C'est la fête ou le stress dans les chaumières québécoises en ce moment, dans les pubs, les restos. On peut pas empêcher un fan de vibrer, évidemment. Puis comme dirait Dobesh lui-même, ça va? On a eu un super 5 à 7, les plus efficaces, avec 18 heures les hits. Merci à Caro pour ça. Et des projections géniales pour la fin de semaine en termes de météo, en termes d'activité et de musique sur nos ondes aussi à rythme. L'été avant tout le monde. On va jaser tout ça ce soir. Et de ce que vous voulez, écrivez-moi. La bulle de conversation sur l'application Cogeco Média est disponible en tout temps. Êtes-vous partant comme moi pour une incursion dans les années 90 Boomerang avec Kevin Parent? J'ai aussi sur la liste la reprise de 11.

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